0: Il est 6 heures.
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2: 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Au programme Jeux d'éveil, d'imitation, de construction et de société. 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En devenant adhérent de l'association, vous pourrez aussi emprunter un ou deux jeux de société pour la maison. Vous avez rendez-vous le deuxième mercredi du mois de 14h30 à 16h30 au centre social Couleur des Liens et le deuxième samedi du mois de 10h à midi à la médiathèque à Privas. 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Un carnaval à vélo ? Le Carnavélo, c'est un événement festif et familial sur le thème des contes le 12 septembre à Saint-Agrève. Dès 14h, place de Verdun, venez décorer votre vélo

0: profiter d'animation. À 16h, embarquez pour un défilé déjanté en musique. À l'arrivée à la gare, un goûter et un spectacle de marionnettes tout public vous attendront. Un événement organisé par la communauté de communes Valérieux en partenariat avec le centre socioculturel L'Odyssée et la mairie de Saint-Agrève. Plus d'infos sur le site www.valérieux.fr. Une toute nouvelle batucada au Chélard. Cette année, l'école de musique lance un tout nouvel atelier batucada qui aura lieu tous les lundis soirs de 18h45 à 20h dans la cour de l'école publique du Chélard. Première session le lundi 7 septembre. Alors n'hésitez pas à venir essayer et vous rendre directement sur place le jour J pour rencontrer Clément qui vous accompagnera dans cette nouvelle aventure rythmique.
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2: Bonjour, bonjour à tous. Dans l'actualité, un mort, c'est le bilan d'une explosion dans un pavillon après une fuite de gaz à Aubervilliers hier soir. La victime est un enfant. 7 autres personnes ont été blessées, dont 2 grièvement. La ville a mis à disposition des locaux et des lits d'appoint pour accueillir les familles touchées. Ce nouveau pic de chaleur encore aujourd'hui dans le sud du pays. 6 départements restent placés en vigilance orange canicule. La Drôme-Ardèche, le Gard, l'Hérault, le Vaucluse et l'Aude. Plus de 38 degrés attendus par endroit. Les températures commenceront à baisser par l'ouest à partir de demain. Près de 4 annonces locatives sur 10 dépassent les plafonds légaux dans les villes où les loyers sont encadrés. Selon la Fondation pour le logement, 37% des annonces analysées sont concernées, soit 5 points de plus qu'en 2025. Antoine Launois de l'association Bail nous donne des conseils pour ne pas se faire avoir. On l'écoute.
3: La première chose qu'on dit aux locataires, c'est regardez si vous avez bien tous les documents. Nous, la majorité de locataires qui nous contactent n'ont pas un certain nombre de documents, donc le DPE, qui permet de vérifier si le logement il est bien isolé, et notamment s'il est classé F ou G. Le propriétaire n'a pas le droit d'augmenter le loyer chaque année. Ensuite, il y a tout un tas d'autres documents qui permettent de vérifier que le logement est bien aux normes sanitaires, notamment est-ce qu'il y a du plomb, est-ce qu'il y a de l'amiante. Ces documents-là, on est censé les avoir. Et l'autre chose qui est

0: important, c'est dans le bail, il y a un paragraphe qui écrit conditions financières. C'est celui qui va définir combien vous payez de loyer, combien vous payez de charges. C'est ce paragraphe-là qu'il faut vérifier si jamais il respecte bien la loi.
1: Dans l'actualité également, 3 heures de discussion au Kremlin autour d'une possible issue à la guerre en Ukraine. Vladimir Poutine a reçu hier les émissaires de Donald Trump. Washington affirme que des plans substantiels ont été évoqués et seront dévoilés dans les prochaines semaines. Les discussions doivent se poursuivre ce dimanche à Kiev. En sport, en tennis, Arthur Jay a qualifié pour les 8e de finale de l'US Open après avoir battu Michael Zheng en 5-7 hier. C'est terminé en revanche pour Benjamin Bonzi, renversé par Khachanov en 3-7 au 3e tour. Ce soir, Carlos Alcaraz affrontera Tommy Paul à 20h. Daniil Medvedev fera face à Frances Tiafoe à 21h. Et puis, du foot, 1-0, le score sur lequel Lorient s'est imposé face à Lens hier. Victoire de Brest face au Havre, 2-1. Nice et Le Mans se sont quittés sur un match nul, un but partout. Aujourd'hui, suite et fin de cette 3e journée de Ligue 1, 3, Strasbourg à 15h, Angers-Rennes à 17h15 et puis Marseille reçoit le Paris FC à 20h45 en clôture ce soir. Très bonne journée à tous.
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3: Créa Déco Seconde Vie 07 de la Mastre organise sa brocante vide-grenier tous les deuxièmes dimanches du mois. Pour les visiteurs, entrée gratuite avec une buvette, parking, toilette et parc de jeux à proximité, ouvert de 8h du matin à 17h. Pour les exposants, pas de réservation, se présenter dès 6h30, remplir le bulletin administratif et régler sur place, minimum 3 mètres, 15€. Mètre supplémentaire, 5€. Plus de renseignements au 06 64 76 93 79 aux heures de repas. La chorale Les Petites Notes de Rochebonne reprend les répétitions avec un nouveau chef de chœur qui est professeur de musique, Monsieur Stéphane Galéa. Rendez-vous dès mardi 8 septembre à 18h à la salle du pont à Saint-Martin de Valamas. 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
1: 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Au programme Jeux d'éveil, d'imitation, de construction et de société. Accès libre et gratuit. En devenant adhérent de l'association, vous pourrez aussi emprunter un ou deux jeux de société pour la maison. Vous avez rendez-vous le deuxième mercredi du mois de 14h30 à 16h30 au centre social Couleur des Liens et le deuxième samedi du mois de 10h à midi à la médiathèque à Privas. D'autres lieux datent sur notre site internet www.artdesjeux.com. À Saint-Sauveur de Montagu, Aux-Sources se propose une soirée spéciale en soutien à une famille palestinienne victime de la guerre à Gaza. Ce jeudi 10 septembre, un dîner est proposé par Sylvia qui reverse tous les profits à cette famille en détresse. Repas palestinien réservé auprès de Sylvia par téléphone au 06 41 86 31 68. Rendez-vous à la source de Place du Pont à Saint-Sauveur de Montagu. 34e championnat de France de VTT sapeurs-pompiers du vendredi 11 au samedi 12 septembre sur le site du château de la Chaise. Vous pourrez assister au spectacle avec des courses qui s'enchaînent de 9h du matin jusqu'à 16h30. Buvette et petite restauration sur place. Venez nombreux.
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3: Bonjour, bonjour à tous. Dans l'actualité, un mort, c'est le bilan d'une explosion dans un pavillon après une fuite de gaz à Aubervilliers hier soir. La victime est un enfant. 7 autres personnes ont été blessées, dont 2 grièvement. La ville a mis à disposition des locaux et des lits d'appoint pour accueillir les familles touchées. Ce nouveau pic de chaleur encore aujourd'hui dans le sud du pays. 6 départements restent placés en vigilance orange canicule. La Drôme-Ardèche, le Gard, l'Hérault, le Vaucluse et l'Aude. Plus de 38 degrés attendus par endroit. Les températures commenceront à baisser par l'ouest à partir de demain. Près de 4 annonces locatives sur 10 dépassent les plafonds légaux dans les villes où les loyers sont encadrés. Selon la Fondation pour le logement, 37% des annonces analysées sont concernées, soit 5 points de plus qu'en 2025. Antoine Launois de l'association Bail nous donne des conseils pour ne pas se faire avoir. On l'écoute.
4: La première chose qu'on dit aux locataires, c'est regardez si vous avez bien tous les documents. Nous, la majorité de locataires qui nous contactent n'ont pas un certain nombre de documents, donc le DPE, qui permet de vérifier si le logement il est bien isolé, et notamment s'il est classé F ou G. Le propriétaire n'a pas le droit d'augmenter le loyer chaque année. Ensuite, il y a tout un tas d'autres documents qui permettent de vérifier que le logement est bien aux normes sanitaires, notamment est-ce qu'il y a du plomb, est-ce qu'il y a de l'amiante. Ces documents-là, on est censé les avoir. Et l'autre chose qui est importante, c'est dans le bail, il y a un paragraphe qui écrit « conditions financières ». C'est celui qui va définir combien vous payez de loyer, combien vous payez de charges. C'est ce paragraphe-là qu'il faut vérifier si jamais il respecte bien la loi.
3: Dans l'actualité également, 3 heures de discussion au Kremlin autour d'une possible issue à la guerre en Ukraine. Vladimir Poutine a reçu hier les émissaires de Donald Trump. Washington affirme que des plans substantiels ont été évoqués et seront dévoilés dans les prochaines semaines. Les discussions doivent se poursuivre ce dimanche à Kiev. En sport, en tennis, Arthur Jay a qualifié pour les 8e de finale de l'US Open après avoir battu Michael Zheng en 5-7 hier.

0: C'est terminé en revanche pour Benjamin Bonzi, renversé par Kachanov en 3-7 au troisième tour. Ce soir, Carlos Alcaraz affrontera Tommy Paul à 20h. Daniil Medvedev fera face à Frances Tiafoe à 21h. Et puis du foot, 1-0, le score sur lequel Lorient s'est imposé face à Lens hier. Victoire de Brest face au Havre, 2-1. Nice et Le Mans se sont quittés sur un match nul, un but partout. Aujourd'hui, suite et fin de cette troisième journée de Ligue 1. 3, Strasbourg à 15h, Angers-Rennes à 17h15 et puis Marseille reçoit le Paris FC à 20h45 en clôture ce soir. Très bonne journée à tous.
1: Autant solidaire poursuit le projet d'habitat partagé pour personnes âgées et familles en vallée de Lérieux, avec plusieurs opportunités d'acquisition de biens pour sa réalisation. Et si vous veniez échanger avec l'association lors du prochain comité de pilotage qui aura lieu le 8 septembre à 18h en mairie des Ollières-sur-Eyrieux. Ils vous attendent nombreux. Un carnaval à vélo ? Le Carnavélo, c'est un événement festif et familial sur le thème des contes le 12 septembre à Saint-Agrève. Dès 14h, place de Verdun, venez décorer votre vélo et profitez d'animations. À 16h, embarquez pour un défilé déjanté en musique. À l'arrivée à la gare, un goûter et un spectacle de marionnettes tout public vous attendront. Un événement organisé par la communauté de communes Valérieux en partenariat avec le centre socioculturel L'Odyssée et la mairie de Saint-Agrève. Plus d'infos sur le site www.valérieux.fr. La commune de Mariac organise via son CCAS un vide-grenier brocante, samedi 19 septembre, de 8h à 17h. Inscription et renseignements jusqu'au 9 septembre au 04 75 29 11 40 ou au 06 71 66 15 44. Petite restauration et buvette sur place. Au programme, de 8h à 17h, ouverture gratuite au public. Après-midi, structure gonflable pour les enfants. Et musique avec Angie Duo.
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0: Autant solidaire poursuit le projet d'habitat partagé pour personnes âgées et familles en vallée de l'Eyrieux, avec plusieurs opportunités d'acquisition de biens pour sa réalisation. Et si vous veniez échanger avec l'association lors du prochain comité de pilotage qui aura lieu le 8 septembre à 18h en mairie des Ollières-sur-Eyrieux. Ils vous attendent nombreux. Les Cavaliers d'en haut organisent la fête du cheval et une brocante sur le site d'Equiblouse à Saint-Agrève le dimanche 13 septembre, début de la brocante à 7h30. Pour animer cette journée, des démonstrations équestres et des présentations de races sont au programme à partir de 10h. Les plus petits ne sont pas en reste, des promenades en calèche sont proposées. Une buvette et une restauration vous permettront de profiter pleinement de la journée. Tentez également votre chance lors de la grande tombola. Gratiféria, organisée par le Cercle du Partage, se tiendra samedi 12 septembre à la Maison de Pays du Chélard de 9h à 17h. Le concept est simple et solidaire, chacun apporte des objets dont il n'a plus l'usage et en prend d'autres gratuitement, sans échange d'argent ni obligation de réciprocité. Une participation libre est proposée afin d'adhérer à l'association, un repas partagé est organisé, buvettes et gâteaux également proposés pour une somme modique. Pour finir, petite nouveauté, il est également possible d'emmener des fruits et des légumes si vous en avez en trop, afin que chacun puisse se nourrir sainement et d'éviter ainsi le gaspillage.
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0: Il est 9h.
1: Bonjour, bonjour à tous. Dans l'actualité, un enfant décédé dans l'explosion d'un pavillon à Aubervilliers. Ça s'est passé hier soir. On compte aussi 7 blessés, dont 2 en urgence absolue. L'habitation a été complètement soufflée par la déflagration. Il s'agirait d'une fuite de gaz. La ville a mis à disposition des locaux et des lits d'appoint pour accueillir les familles touchées. 6 départements du Sud placés en vigilance orange canicule ce dimanche. La Drôme, l'Ardèche, le Gard, l'Hérault, le Vaucluse et l'Aude. Plus de 38 degrés sont encore attendus par endroit aujourd'hui et les températures commenceront à baisser par l'ouest à partir de demain. C'est le coup de massue de la rentrée pour les étudiants. Son coût atteint cette année 3 240 euros, un nouveau record selon la FAGE. Le logement reste de très loin le premier poste de dépense et pousse de plus en plus d'étudiants à rogner sur l'alimentation ou les soins. Louise Langlin est l'une des porte-parole de la Fédération des assos étudiantes. On l'écoute.
2: Le loyer, voilà, une fois le loyer payé, ça représente plus de la moitié du budget d'un étudiant, et pour 50% des étudiants et étudiantes, ils doivent vivre avec moins de 200 euros une fois qu'ils ont payé seulement leur loyer, donc 200 euros pour la moitié des étudiants, pour leur alimentation, pour leur santé, pour leurs loisirs. Donc on comprend bien qu'à partir de là, le reste, on essaie de faire des ajustements et des coupes sur l'alimentation, etc. Mais ça en devient un enjeu de santé publique même.
1: Voilà, et la FAGE réclame notamment l'indexation des bourses sur l'inflation et un meilleur encadrement des loyers. Nouvel échange de frappes entre l'Iran et les États-Unis autour du détroit d'Ormuz. Téhéran affirme avoir attaqué un drone naval américain qui tentait de pénétrer dans une zone protégée. Les gardiens de la Révolution disent également avoir visé 3 pétroliers et 3 navires américains après des frappes de Washington contre 3 pétroliers iraniens. Du foot, Lorient s'est imposé face à Lens hier 1-0, victoire de Brest face au Havre 2-1. Nice et Le Mans se sont quittés sur un match nul, un partout. Aujourd'hui, suite et fin de cette troisième journée de Ligue 1, 3 Strasbourg à 15h, Angers Rennes à 17h15 et Marseille reçoit le Paris FC à 20h45 en clôture ce soir. Et en rugby, on disputait la première journée de top 14 hier. Bordeaux-Bègles a renversé le Racing 92, 64-5. Victoire aussi de Bayonne contre Toulon, de Lyon sur Clermont, Pau face à Montpellier. Perpignan s'est incliné sur la pelouse du Stade français, tout comme Vannes face à Castres. Ce soir, La Rochelle reçoit Toulouse en clôture de cette première journée. Un match à 21h05. Voilà pour l'essentiel de l'actualité. Très bonne journée à tous.
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1: On descend dans un milieu infini, bleu.
2: L'hiver, à partir de 40-50 mètres, c'est gris. À 80 mètres, on ne voit plus rien en Méditerranée.
3: C'est le bleu, c'est les couleurs, la mer, c'est sauvage.
1: Alors je dirais qu'il fait noir symboliquement, mais il fait pas noir au final.
2: Quand on filme sous l'eau, c'est un petit peu comme si on filmait à travers des vitres, parce que l'eau a quand même une certaine texture.
0: Et on entend tout.
1: Même à 100 mètres en Méditerranée, si je vais au large de Marseille que je descends, c'est bleu.
0: Mais c'est surtout le silence, en fait. Quand il n'y a pas de bateau, c'est silencieux. Mais c'est incroyable comme c'est agréable. D'un coup, on a l'impression qu'on n'entend rien. On a l'impression d'être dans une espèce, comme si on était dans du coton.
2: Ben moi, je suis bien au fond de l'eau. L'environnement marin, c'est un peu mon jardin secret, c'est un paysage.
1: C'est bleu, c'est plus sombre que la surface, bien évidemment, parce qu'il y a quand même 100 mètres d'une couche d'eau à traverser par rapport aux ondes lumineuses et une partie sont absorbées.
0: Plus on descend profond, plus on rentre dans cette atmosphère un peu incroyable et mystique de... ouais, d'une autre planète.
4: Là, on se sent appartenir au monde.
2: Même des fois, quand il n'y a que le bleu, il y a 4 rayons de soleil, ah, je me dis, c'est magnifique.
1: Quand on descend, le volume pulmonaire réduit, la combinaison est écrasée, et donc au final, cette bouée naturelle, cette flottabilité diminue au fur et à mesure. Dans nos descentes, très rapidement, en fait, on s'arrête de palmer ou de brasser pour pouvoir descendre. On est littéralement en fait aspiré par le fond.
5: C'est un des thèmes qui revient le plus dans la bouche des apnéistes. Par rapport au plongeur bouteille, il y a le fait d'être libéré du matériel. On n'a pas besoin d'oxygène, on n'a pas besoin de faire de palier. On a l'impression de se libérer des contraintes biologiques, puisqu'on a l'impression de pouvoir vivre sans respirer.

Alors, c'est une vieille combi. C'est un peu dur à enfiler. Le savon pour glisser dans la combi. Donc, j'ai mis du savon de Marseille pour pas être le moins polluant possible.

Donc je prends toujours une dague, c'est pas pour faire du mal à qui que ce soit, mais c'est par sécurité, il arrive qu'il y ait des filets de pêche, des choses comme ça. Jamais à la cheville, donc certains la mettent à l'avant-bras. Moi je suis moins gêné comme ça.

Ça peut durer 45 secondes chez certains, 3, 4 minutes, 5 minutes chez des athlètes entraînés, dans lequel on a envie de tout sauf de respirer. Jusqu'à ce que l'envie de respirer commence à se manifester. Moins d'oxygène, plus de CO2. Donc le cerveau dit au diaphragme, dit à l'esprit aussi, il faut reprendre la respiration. Nous, on refuse en fait cette injonction de respirer. Et à ce moment-là, c'est ce qu'on appelle la phase de lutte, la phase de bien-être, la transition, la phase de lutte et l'arrêt de l'apnée.

0: Je cherche la relaxation. Donc je cherche déjà à faire ralentir mon rythme cardiaque.
1: Je me mets en surface. Dans ma combi, je flotte sur le dos.
0: Pour ça, je fais des expirations assez longues.
1: Puis je vais essayer de rallonger un peu mes expirations. Inspirer profondément, 3 ou 4 fois. Lentement.
0: Et puis, je finis aussi par m'oxygéner avec des grandes inspirations. Toujours suivi d'expirations.
1: Puis je prends une inspiration complète.
0: Et je finis par une inspiration à plein poumon, où là je bloque. Où je
1: compense les oreilles.
0: Et je descends.

0: 14 mètres.
1: La veille rude.
0: Immersion 12 mètres.
1: Ouvrez les centraux.
2: En ce moment même, une double expédition scientifique, soviétique et américaine, est dans le triangle des Bermudes pour tenter d'élucider les disparitions mystérieuses.
3: L'avion appartiendrait.
4: À 50 mètres de la surface, des hommes tournent un fil. Munis de scaphandres autonomes à air comprimé, ils sont délivrés de la pesanteur.
5: Un rendez-vous qui passera dans l'histoire, c'est sans doute celui que se sont donnés au pôle Nord deux sous-marins atomiques américains, le Sea Dragon et le Skate, qui ont effectué leur jonction sous la calotte glaciaire et ont fait surface.
6: De retrouver Titan, ce sous-marin touristique de la société Ocean Gate, disparu depuis dimanche au large du Canada au cours d'un voyage organisé pour rapprocher l'épave du Titan.
7: Ah, nos sous-marins. J'étais sur le Victor Hugo.
8: Être au même moment.
7: Je savais bien qu'il s'était noyé. Mes copains de Brest et Concarneau, qui étaient sur le Gambetta.
9: Gagnerons-nous la mer avec des cloches dans nos poches, avec le bruit de la mer dans la mer.
10: Les chants de grillons, la nuit, se jettent dans la nuit.
11: La mer immense, un tout petit endroit,
12: ici même. Je sais que jamais je ne m'approcherai assez du monde. La mer, il faut être
13: des reflets changeants, puis plonger dans la
14: entier de mer et de ciel qui un jour peut disparaître.
15: La course de l'eau sur mon corps, la course sur mon corps,
16: la course,

0: peux me vanter d'être un des rares plongeurs à avoir pu nager et filmer un ours polaire. Sa patte est passée à 10 cm de mon objectif et j'ai eu peut-être beaucoup de chance. Avant de me mettre à l'eau, je l'ai regardé un petit peu sur terre. Je voyais que c'était un très mauvais nageur. Donc je me suis mis à l'eau. En fait, pas du tout. En fait, il nage uniquement des pattes de devant et des pattes de derrière, il s'en sert de gouvernail pour changer de direction. Et ça, je l'ai compris quand il a fait demi-tour qu'il est venu sur moi. Et j'ai eu peut-être beaucoup de chance. En fait, pas du tout. Et j'ai eu peut-être beaucoup de chance. On s'est croisé du regard. Ça a duré 3 secondes. Sa patte est passée à 10 cm de mon objectif. Moi, j'avais jamais vu d'ours et je pense que l'ours n'avait jamais vu de plongeur. Ça a duré 3 secondes. C'était un peu comme un coup de foudre.
1: Quand j'étais petite, mon père nous emmenait souvent naviguer. On a même habité sur un bateau pendant un temps, mais il est resté à quai celui-là. Et moi, quand je descendais du bateau, j'avais le mal de terre, ça tanguait. À un moment, on était nombreux sur le bateau, mon père, ma belle-mère, mes sœurs. On a même eu un pigeon et un âne. Peut-être que je confonds. Hein. L'âne, c'était avant, on n'avait pas pu le prendre sur le bateau. Mes parents avaient construit leur premier bateau ensemble, bien avant ma naissance. Avec rien, hein. des plans de récup, des copains qui donnaient un coup de main, ils l'ont appelé Pégase. Et je crois bien qu'avant Pégase, ils avaient fait un premier essai qui n'avait pas marché. Ouais, ça aurait pu mal finir.

on a eu des tempêtes monstrueuses. Une fois, la foudre est tombée sur le bateau et tous les instruments ont lâché. On était comme aveugles. J'ai jamais eu aussi peur. C'était un voilier, le Pacha. Il y avait de l'eau partout. Et puis l'éclair est tombé sur la coque du bateau. C'était hyper violent. Ça nous a plongé dans le noir. On n'avait plus rien pour se repérer. Ma mère tentait une manœuvre. J'ai eu très peur. Je devais tenir la barre. Elle s'est faite embarquer par le tourmentin. J'ai cru qu'elle tombait à l'eau.

0: En navigation de nuit, en navigation nocturne, en navigation on voit nocturne, quasiment rien. C'est complètement opaque, rien. Un noir profond,
1: le néant.
0: Et le silence.
1: Et du silence.
0: On voit bien très bien les étoiles, les feux des bateaux, loin ou proches, et on entend tout.
1: Et on entend tout.
0: L'eau, les craquements des drisses, les voiles, mais c'est surtout le silence, en fait.
1: Mais c'est surtout le silence, en fait.
2: Est-ce que tu plonges aussi, la nuit ?
0: Je sors en Méditerranée, oui, pour aller voir le phytoplancton. L'apnée de nuit, c'est surtout l'été. C'est un peu angoissant de descendre dans le noir, mais le phytoplancton, c'est tout petit et c'est bioluminescent. Ça fait comme des paillettes, comme une voie lactée qui t'entoure et qui s'illumine quand tu bouges. On peut aussi s'approcher des poissons. Ils dorment, on dirait.

0: La nuit, la mer, on entend. Dans le bateau, on la sent sur la coque. Se casser sur la coque. On entend la coque glisser. Les flots se délisser, se rider, s'ouvrir, se refermer, s'agrandir, disparaître, se tourner, s'éclairer. On entend l'eau se plisser
1: sous le vent.
0: Sous le vent, on voit le gonfler.

0: poisson ne dorment qu'à moitié. Ou je suis à moitié poisson quand je ne trouve pas le sommeil.
1: Ou je suis à moitié poisson quand je ne trouve pas le sommeil.
0: Et le phare, lui, la nuit. Je suis née avant la pluie. Sous la mer, le plancton s'illumine. Un peu de la lumière du jour. Si je déplace mon corps, mes bras, mes jambes, tête, épaule, genou, main gauche, main droite,
1: genou, tête, épaule.
0: Mes doigts sèment des paillettes, ongles d'or, écailles au fond de l'eau. Dans la Méditerranée, je suis contenue, un grand ventre, à la peau tendue. Jusqu'à l'horizon où l'eau se colle au ciel, métal
1: ondulant.
0: Aujourd'hui, ciel plus lourd que terre.
1: Aujourd'hui, ciel plus lourd que terre.
0: Avant la pluie. Depuis toujours la même. Pluie remplit la mer. En boucle.
2: La répétition de ce souffle, de cette élégance. Chez les baleines, il y a 90-93 espèces. Dans ces 90, il y en a 11 qui sont ce qu'on appelle des baleines à fanons. La baleine bleue, l'aurore col commun, la baleine à bosse, baleine de mink, enfin toutes ces baleines qui ressemblent à des baleines, baleines franches, sont des baleines à fanons, ce qu'on appelle des mysticètes, parce que ça vient du grec moustache, parce que les fanons, qui sont suspendus à la mandibule supérieure, ressemblent à des moustaches. Les baleines à bosse font du bruit qu'on peut entendre. Les cachalots cliquent, mais les baleines font des bruits qui sont dans l'infrason, beaucoup. C'est du 20 Hz. Alors maintenant, on les entend parce qu'on travaille beaucoup sur l'acoustique maintenant. Donc elles font des bruits qui font un peu « ouh », mais très graves.

0: matin à notre jour.
1: En fait, chez les baleines, il y a deux grands groupes.
2: La baleine bleue, le rorqual commun, la baleine à bosse, la baleine à mouche, enfin, toutes ces baleines.
1: Vous mettez des dans la bouche.
3: Là, les deux narines ont les baleines à bosse,
1: la baleine à bosse, la baleine à bosse, la baleine à bosse, la baleine à bosse. La répétition de ce souffle, de cette élégance, de cette majesté, de cette puissance, de cette bienveillance, parce que franchement, elle fait chier, des fois.
2: Et le cachalot, qui a une tête un peu comme ça, carrée à l'avant, son évent, il est à l'avant et il est un peu sur le côté gauche.
4: Ça fait presque 13 ans que je filme une famille de cachalots à l'île Maurice. Je les vois grandir, donc il y en a qui me reconnaissent, qui viennent me voir, qui jouent ensemble. Mais en fait, je n'avais jamais filmé de cachalots, je ne savais pas comment faire. Donc je me suis retrouvé tout seul, comme ça, dans le bleu, sur un fond de 1500 mètres. Et je me suis dit, bon, il n'y avait rien. Puis d'un coup, je vois une masse arriver, comme ça. J'ai l'impression que c'était un sous-marin qui venait. Et là, je me dis, qu'est-ce que je fous là? Donc, tout de suite, on pense à Moby Dick et tout. J'ai dit, bon, allez, concentre-toi, parce que c'est un animal quand même sauvage. Puis, c'est un gros mastodon, hein, quand même. Puis, elle est venue parce que c'est une femelle. Elle est venue à 2 mètres vers moi. Elle m'a regardé, elle s'est tournée, et puis elle est partie, quoi. Et cette femelle, c'est Ringle Tordue, qui est devenue ma copine depuis 13 ans, quoi. Et c'est pour ça que c'est ce que j'essaie dans le regard de dégager cette émotion-là pour dire, voilà, cet animal-là, il ressent des sensations. Puis quand il me scanne aussi, il m'écolocalise, il me scanne, ses sons sont tellement forts que ma cage thoracique vibre derrière. C'est tellement puissant que c'est incroyable ce qui se passe, quoi. Et moi, ce que je trouve magique, c'est que nous, les humains, on a failli exterminer les cachalots au fin 19e, début 20e siècle. Je crois que c'est resté la population à moins de 300 000 individus sur la planète. Et les voir maintenant nager avec eux, ils ne sont pas rancuniers. Et ça, c'est quelque chose, je me dis, c'est une forme d'intelligence qui est supérieure à la nôtre.

plus ou moins importantes selon les personnes, elles nous empêchent tout simplement de vivre, nous, le mode de vie que l'on souhaiterait avoir, et qui est un mode de vie dans lequel on est dans un contrôle et une domination, en fait, du vivant, sans prendre en compte tout simplement le vivant. Donc on a effectivement une transformation qui va vers l'appauvrissement et tout simplement aussi une sixième extinction de masse aujourd'hui, donc, et sur lequel les causes sont... sont

Il y a plein de gens qui étudient aujourd'hui comment est apparue la vie sur Terre, quels sont les ingrédients qui sont nécessaires, etc. Et quand on regarde toutes les étapes qu'on connaît, qui ont mené à la vie aujourd'hui, c'est-à-dire une planète de cette taille-là, et pas plus grosse et pas plus petite, à cette distance-là du Soleil, pas plus gros, pas plus loin, pas plus proche, avec une formation du système solaire de cette manière-là, avec des grosses planètes loin, des petites planètes proches, parce que sinon on s'aperçoit aujourd'hui que c'est très rare ces systèmes solaires-là, on n'en a jamais croisé un autre similaire au nôtre. Et sans ça, il n'y aurait plus de Terre, en fait. Enfin, qu'il y ait une planète donc avec des plaques tectoniques, un océan qui s'est fait assez d'eau pour former un océan. Enfin, c'est des milliards de petites choses qui ont été des hasards en fait. Et donc c'est une succession de hasards qui fait que la vie aujourd'hui, en fait, la probabilité que ça arrive, il y a beaucoup, des dizaines de zéros après la virgule, quoi. C'est pas. Avant, on pensait, la planète dans la zone habitable, donc telle distance d'une étoile égale eau égale vie.

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1: Il est 10h.
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3: Bonjour, bonjour à tous. Dans l'actualité, un enfant décédé dans l'explosion d'un pavillon à Aubervilliers. Ça s'est passé hier soir. On compte aussi 7 blessés, dont 2 en urgence absolue. L'habitation a été complètement soufflée par la déflagration. Il s'agirait d'une fuite de gaz. La ville a mis à disposition des locaux et des lits d'appoint pour accueillir les familles touchées. 6 départements du Sud placés en vigilance orange canicule ce dimanche. La Drôme, l'Ardèche, le Gard, l'Hérault, le Vaucluse et l'Aude. Plus de 38 degrés sont encore attendu par endroit aujourd'hui et les températures commenceront à baisser par l'ouest à partir de demain. C'est le coup de massue de la rentrée pour les étudiants. Son coût atteint cette année 3 240 €, un nouveau record selon la FAGE. Le logement reste de très loin le premier poste de dépense et pousse de plus en plus d'étudiants à rogner sur l'alimentation ou les soins. Louise Langlin est l'une des porte-parole de la Fédération des assos étudiantes. On l'écoute.
4: Le loyer, voilà, une fois le loyer payé, ça représente plus de la moitié du budget d'un étudiant, et pour 50% des étudiants et étudiantes, ils doivent vivre avec moins de 200 € une fois qu'ils ont payé seulement leur loyer, donc 200 € pour la moitié des étudiants, pour leur alimentation, pour leur santé, pour leurs loisirs. Donc on comprend bien qu'à partir de là, le reste, on essaye de faire des ajustements et des coupes sur l'alimentation, etc. Mais ça en devient un enjeu de santé publique même.
3: Voilà, et la FAGE réclame notamment l'indexation des bourses sur l'inflation et un meilleur encadrement des loyers. Nouvel échange de frappes entre l'Iran et les États-Unis autour du détroit d'Ormuz. Téhéran affirme avoir attaqué un drone naval américain qui tentait de pénétrer dans une zone protégée. Les gardiens de la Révolution disent également avoir visé 3 pétroliers et 3 navires américains après des frappes de Washington contre 3 pétroliers iraniens. Du foot, Lorient s'est imposé face à Lens hier 1-0, victoire de Brest face au Havre 2-1. Nice et Le Mans se sont quittés sur un match nul, un partout. Aujourd'hui, suite et fin de cette 3e journée de Ligue 1, 3 Strasbourg à 15h, Angers Rennes à 17h15 et Marseille reçoit le Paris FC à 20h45 en clôture ce soir. Et en rugby, on disputait la première journée de top 14 hier. Bordeaux-Bègles a renversé le Racing 92, 64-5. Victoire aussi de Bayonne contre Toulon, de Lyon sur Clermont, Pau face à Montpellier. Perpignan s'est incliné sur la pelouse du Stade Français, tout comme Vannes face à Castres. Ce soir, La Rochelle reçoit Toulouse en clôture de cette première journée. Un match à 21h05. Voilà pour l'essentiel de l'actualité. Très bonne journée à tous.

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0: Il est 11h.
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2: Bonjour, bonjour à tous. Dans l'actualité, la canicule se poursuit dans le sud de la France. 6 départements restent en alerte orange jusqu'à lundi matin au moins. L'Ardèche, la Drôme, le Gard, l'Hérault, l'Aude et le Vaucluse. Les Pyrénées-Orientales, elles sont sorties de l'alerte. Un nouveau pic de chaleur est attendu ce dimanche dans le sud-ouest avec plus de 38 degrés par endroit avant une baisse du mercure attendue pour demain. Le choc en Seine-Saint-Denis, un enfant de 2 ans mort dans l'explosion d'un pavillon à Aubervilliers hier soir. On compte aussi 7 blessés, dont 2 graves. L'explosion aurait été provoquée par une fuite de gaz. 110 pompiers mobilisés. Une enquête a été ouverte. Acheter des livres à petit prix, c'est l'objectif de Recyclivre. La plateforme lancée en 2008 rachète et revend des livres en seconde main. Un bon plan pour s'équiper à moindre coût pour la rentrée scolaire. Mathilde Quinzin de Recyclivre.
3: Nous, on revend un peu de tout. Donc forcément, parmi tout, il y a des manuels scolaires. Après, ça nous paraît normal en ces périodes de rentrée de mettre encore plus en avant les manuels scolaires et au-delà des manuels scolaires, tous les livres dont les élèves ont besoin pour leur année qui commence. Dès la maternelle, il y a des recommandations qui sont faites en matière littéraire pour les élèves. Et puis même après, au collège et au lycée, il y a carrément des livres à acheter en général. Presque 18 ans plus tard, on est maintenant une quarantaine de collaborateurs. Donc c'est un modèle qui vit toujours très bien aujourd'hui.
2: Voilà des propos recueillis par Mylène Debac. Les émissaires de Donald Trump poursuivent leur tournée diplomatique sur l'Ukraine. Après des discussions hier à Moscou sur les prochaines étapes, Steve Witkoff et Jared Kushner sont attendus aujourd'hui à Kiev. Ils doivent présenter leurs idées pour la paix. Selon la Maison-Blanche, leurs plans seront annoncés dans les prochaines semaines. En tennis, une grande première pour Arthur Géa à New York à 21 ans. Le Français atteint les huitièmes de finale d'un grand chelem après sa victoire en 5-7 face à Michael Zeng hier. Il est le dernier Français encore en course à l'US Open. Prochain adversaire, le Néerlandais Botic Van Dezenschulp demain. En foot, suite et fin de cette troisième journée de Ligue 1 aujourd'hui, 3 Strasbourg à 15h, Angers-Rennes à 17h15, Marseille reçoit le Paris FC à 20h45 en clôture. Et en rugby, enfin, on disputait la première journée de top 14 hier. Bordeaux-Bègles a renversé le Racing 92-64 à 5. Victoire aussi de Bayonne contre Toulon, de Lyon sur Clermont, Pau face à Montpellier. Perpignan s'est incliné sur la pelouse du Stade français, tout comme Vannes face à Castres. Ce soir, La Rochelle reçoit Toulouse en clôture à 21h05. Voilà pour l'actualité. Très bonne journée à tous.
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1: Bonjour, bonjour à tous. Dans l'actualité, la canicule se poursuit dans le sud de la France. 6 départements restent en alerte orange jusqu'à lundi matin au moins. L'Ardèche, la Drôme, le Gard, l'Hérault, l'Aude et le Vaucluse. Les Pyrénées-Orientales, elles sont sorties de l'alerte. Un nouveau pic de chaleur est attendu ce dimanche dans le sud-ouest avec plus de 38 degrés par endroit avant une baisse du mercure attendue pour demain. Le choc en Seine-Saint-Denis, un enfant de 2 ans mort dans l'explosion d'un pavillon à Aubervilliers hier soir. On compte aussi 7 blessés, dont 2 graves. L'explosion aurait été provoquée par une fuite de gaz. 110 pompiers mobilisés. Une enquête a été ouverte. Acheter des livres à petit prix, c'est l'objectif de Recyclivre. La plateforme lancée en 2008 achète et revend des livres en seconde main. Un bon plan pour s'équiper à moindre coût pour la rentrée scolaire. Mathilde Quinzin de Recyclivre.
2: Nous, on revend un peu de tout. Donc forcément, parmi tout, il y a des manuels scolaires. Après, ça nous paraît normal, en ces périodes de rentrée, de mettre encore plus en avant les manuels scolaires. Et au-delà des manuels scolaires, tous les livres dont les élèves ont besoin pour leur année qui commence. Dès la maternelle, il y a des recommandations qui sont faites en matière littéraire pour les élèves. Et puis même après, au collège et au lycée, il y a carrément des livres à acheter en général. Presque 18 ans plus tard, on est maintenant une quarantaine de collaborateurs. Donc c'est un modèle qui vit toujours très bien aujourd'hui.
1: Voilà des propos recueillis par Mylène Debac. Les émissaires de Donald Trump poursuivent leur tournée diplomatique sur l'Ukraine. Après des discussions hier à Moscou sur les prochaines étapes, Steve Witkoff et Jared Kushner sont attendus aujourd'hui à Kiev. Ils doivent présenter leurs idées pour la paix. Selon la Maison-Blanche, leurs plans seront annoncés dans les prochaines semaines. En tennis, une grande première pour Arthur Géa à New York à 21 ans. Le Français atteint les huitièmes de finale d'un grand chelem après sa victoire en 5-7 face à Michael Zeng hier. Il est le dernier Français encore en course à l'US Open. Prochain adversaire, le Néerlandais Botic Van Dezenschulp demain. En foot, suite et fin de cette troisième journée de Ligue 1 aujourd'hui. 3 Strasbourg à 15h, Angers-Rennes à 17h15, Marseille reçoit le Paris FC à 20h45 en clôture. Et en rugby, enfin, on disputait la première journée de top 14 hier. Bordeaux-Bègles a renversé le Racing 92-64-5. Victoire aussi de Bayonne contre Toulon, de Lyon sur Clermont, Pau face à Montpellier. Perpignan s'est incliné sur la pelouse du Stade Français, tout comme Vannes face à Castres. Ce soir, La Rochelle reçoit Toulouse en clôture à 21h05. Voilà pour l'actualité. Très bonne journée à tous.
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0: vague de chaleur est attendue ce dimanche dans le sud-ouest avec plus de 38 degrés par endroit avant une baisse du mercure attendue pour demain. Le choc en Seine-Saint-Denis, un enfant de 2 ans mort dans l'explosion d'un pavillon à Aubervilliers hier soir. On compte aussi 7 blessés dont 2 graves. L'explosion aurait été provoquée par une fuite de gaz. 110 pompiers mobilisés, une enquête a été ouverte. Acheter des livres à petit prix, c'est l'objectif de Recyclivre. La plateforme lancée en 2008 rachète et revend des livres en seconde main. Un bon plan pour s'équiper à moindre coût pour la rentrée scolaire. Mathilde Quinzin de Recyclivre.
1: Nous, on revend un peu de tout. Donc forcément, parmi tout, il y a des manuels scolaires. Après, ça nous paraît normal, en ces périodes de rentrée, de mettre encore plus en avant les manuels scolaires. Et au-delà des manuels scolaires, tous les livres dont les élèves ont besoin pour leur année qui commence. Dès la maternelle, il y a des recommandations qui sont faites en matière littéraire pour les élèves. Et puis même après, au collège et au lycée, il y a carrément des livres à acheter en général. Presque 18 ans plus tard, on est maintenant une quarantaine de collaborateurs. Donc c'est un modèle qui vit toujours très bien aujourd'hui.
0: Voilà des propos recueillis par Mylène Desbacs. Les émissaires de Donald Trump poursuivent leur tournée diplomatique sur l'Ukraine. Après des discussions hier à Moscou sur les prochaines étapes, Steve Witkoff et Jared Kushner sont attendus aujourd'hui à Kiev. Ils doivent présenter leurs idées pour la paix. Selon la Maison-Blanche, leurs plans seront annoncés dans les prochaines semaines. En tennis, une grande première pour Arthur Géa à New York à 21 ans. Le Français atteint les huitièmes de finale d'un grand chelem après sa victoire en 5-7 face à Michael Zeng hier. Il est le dernier Français encore en course à l'US Open. Prochain adversaire, le Néerlandais Botic van Dusenschulp demain. En foot, suite et fin de cette troisième journée de Ligue 1 aujourd'hui, 3 Strasbourg à 15h, Angers-Rennes à 17h15, Marseille reçoit le Paris FC à 20h45 en clôture. Et en rugby, enfin, on disputait la première journée de top 14 hier. Bordeaux-Bègles a renversé le Racing 92-64 à 5. Victoire aussi de Bayonne contre Toulon, de Lyon sur Clermont, Pau face à Montpellier. Perpignan s'est incliné sur la pelouse du Stade français, tout comme Vannes face à Castres. Ce soir, La Rochelle reçoit Toulouse en clôture à 21h05. Voilà pour l'actualité. Très bonne journée à tous.
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3: L'association Yoga Lamastre propose la reprise des cours de yoga lundi 7 septembre. Elle propose le lundi soir yoga doux, suivi du yoga actif, le jeudi yoga sur chaise, le vendredi cours de yoga méditatif tous les 15 jours. Les cours sont assurés par Karine Nivon, diplômée de la Fédération française des écoles de yoga. Pour tout renseignement et inscription, contactez le 06 71 17 85 32 ou par mail à yoga.lamastre@gmail.com. À Saint-Sauveur de Montagu, Aux Sources propose une soirée spéciale en soutien à une famille palestinienne victime de la guerre à Gaza. Ce jeudi 10 septembre, un dîner est proposé par Sylvia qui reverse tous les profits à cette famille en détresse. Repas palestinien réservé auprès de Sylvia par téléphone au 06 41 86 31 68. Rendez-vous à La Source de Place du Pont à Saint-Sauveur de Montagu. 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
1: Autant solidaire poursuit le projet d'habitat partagé pour personnes âgées et familles en vallée de Lérieux, avec plusieurs opportunités d'acquisition de biens pour sa réalisation. Et si vous veniez échanger avec l'association lors du prochain comité de pilotage, qui aura lieu le 8 septembre à 18h en mairie des Ollières-sur-Eyrieux. Ils vous attendent nombreux. Les Cavaliers d'en haut organisent la fête du cheval et une brocante sur le site d'Equiblouse à Saint-Agrève le dimanche 13 septembre, début de la brocante à 7h30. Pour animer cette journée, des démonstrations équestres et des présentations de races sont au programme à partir de 10h. Les plus petits ne sont pas en reste, des promenades en calèche sont proposées. Une buvette et une restauration vous permettront de profiter pleinement de la journée. Tentez également votre chance lors de la grande tombola. Une toute nouvelle batucada au Chélard. Cette année, l'école de musique lance un tout nouvel atelier batucada qui aura lieu tous les lundis soirs de 18h45 à 20h dans la cour de l'école publique du Chélard. Première session le lundi 7 septembre. Alors n'hésitez pas à venir essayer et vous rendre directement sur place le jour J pour rencontrer Clément qui vous accompagnera dans cette nouvelle aventure rythmique. Gratiféria, organisée par le Cercle du Partage, se tiendra samedi 12 septembre à la Maison de Pays du Chélard de 9h à 17h. Le concept est simple et solidaire, chacun apporte des objets dont il n'a plus l'usage et en prend d'autres gratuitement, sans échange d'argent ni obligation de réciprocité. Une participation libre est proposée afin d'adhérer à l'association, un repas partagé est organisé, buvettes et gâteaux également proposés pour une somme modique. Pour finir, petite nouveauté, il est également possible d'emmener des fruits et des légumes si vous en avez en trop, afin que chacun puisse se nourrir sainement et d'éviter ainsi le gaspillage.
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0: 14h.
1: Bonjour, bonjour à tous. Dans l'actualité, la canicule se poursuit dans le sud de la France. 6 départements restent en alerte orange jusqu'à lundi matin au moins. L'Ardèche, la Drôme, le Gard, l'Hérault, l'Aude et le Vaucluse. Les Pyrénées-Orientales, elles sont sorties de l'alerte. Un nouveau pic de chaleur est attendu ce dimanche dans le sud-ouest avec plus de 30

0: les manuels scolaires et au-delà des manuels scolaires, tous les livres dont les élèves ont besoin pour leur année qui commence. Dès la maternelle, il y a des recommandations qui sont faites en matière littéraire pour les élèves. Et puis même après, au collège et au lycée, il y a carrément des livres à acheter en général. Presque 18 ans plus tard, on est maintenant une quarantaine de collaborateurs. Donc c'est un modèle qui vit toujours très bien aujourd'hui.
1: Voilà des propos recueillis par Mylène Debac. Les émissaires de Donald Trump poursuivent leur tournée diplomatique sur l'Ukraine. Après des discussions hier à Moscou sur les prochaines étapes, Steve Witkoff et Jared Kushner sont attendus aujourd'hui à Kiev. Ils doivent présenter leurs idées pour la paix. Selon la Maison-Blanche, leurs plans seront annoncés dans les prochaines semaines. En tennis, une grande première pour Arthur Géa à New York à 21 ans. Le Français atteint les huitièmes de finale d'un grand chelem après sa victoire en 5-7 face à Michael Zeng hier. Il est le dernier Français encore en course à l'US Open. Prochain adversaire, le Néerlandais Botic, 22 Schulpe demain. En foot, suite et fin de cette troisième journée de Ligue 1 aujourd'hui, 3 Strasbourg à 15h, Angers-Rennes à 17h15, Marseille reçoit le Paris FC à 20h45 en clôture. Et en rugby, enfin, on disputait la première journée de top 14 hier. Bordeaux-Bègles a renversé le Racing 92-64 à 5. Victoire aussi de Bayonne contre Toulon, de Lyon sur Clermont, Pau face à Montpellier. Perpignan s'est incliné sur la pelouse du Stade Français, tout comme Vannes face à Castres. Ce soir, La Rochelle reçoit Toulouse en clôture à 21h05. Voilà pour l'actualité. Très bonne journée à tous.
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3: L'association Yoga Lamastre propose la reprise des cours de yoga lundi 7 septembre. Elle propose le lundi soir yoga doux, suivi du yoga actif, le jeudi yoga sur chaise, le vendredi cours de yoga méditatif tous les 15 jours. Les cours sont assurés par Karine Nivon, diplômée de la Fédération française des écoles de yoga. Pour tout renseignement et inscription, contactez le 06 71 17 85 32 ou par mail à yoga.lamastre@gmail.com. La chorale Les Petites Notes de Rochebonne reprend les répétitions avec un nouveau chef de chœur qui est professeur de musique, Monsieur Stéphane Galéa. Rendez-vous dès mardi 8 septembre à 18h à la salle du Pont à Saint-Martin de Valamas. Une toute nouvelle batucada au Chélard. Cette année, l'école de musique lance un tout nouvel atelier batucada qui aura lieu tous les lundis soirs de 18h45 à 20h dans la cour de l'école publique du Chélard. Première session le lundi 7 septembre. Alors n'hésitez pas à venir essayer et vous rendre directement sur place le jour J pour rencontrer Clément qui vous accompagnera dans cette nouvelle aventure rythmique.
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1: Il est 15h.
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3: Bonjour, bonjour à tous. Dans l'actualité, 6 départements du Sud restent en vigilance orange canicule jusqu'à mardi matin au moins. L'Ardèche, l'Aude, la Drôme, le Gard, l'Hérault et le Vaucluse. Météo France souligne que des températures encore jamais atteintes en septembre ont été très fréquemment enregistrées hier. Les fortes chaleurs devraient persister encore ce lundi dans le Sud-Est. Un jeune de 23 ans abattu tôt ce dimanche matin à Toulouse, sorti de prison cet été. Il a été pris pour cible dans le quartier de la Farouette vers 3h du matin. Le tireur aurait pris la fuite. Un véhicule a été retrouvé incendié. Une enquête a été ouverte. Les émissaires de Donald Trump sont arrivés à Kiev pour leur première visite en Ukraine depuis le début de leur médiation. Ils doivent rencontrer Volodymyr Zelensky qui se dit prêt à dialoguer mais réclame des garanties de sécurité. La veille, les deux représentants américains avaient échangé pendant 3h à Moscou avec Vladimir Poutine pour mettre un terme au conflit. Le bilan s'alourdit après la crue dévastatrice dans l'Himalaya. Au Tibet, les autorités chinoises font désormais état de 43 morts et 519 disparus. On est

0: comprendre leur activité de vendeur sur les marchés et lui présente même sa petite amie.
1: Roxane.
2: Bonjour.
1: Ma copine.
0: Mais sa sœur Carla, elle, refuse de pardonner.
3: On avait dit à l'avocat qu'on donnait pas suite.
0: Peu à peu, le passé familial ressurgit. Le film révèle son véritable sujet, l'emprise, le traumatisme et l'inceste.
3: Mais t'es malade, mais t'es con.
0: Bastien Bouillon incarne ce père à la fois chaleureux et inquiétant. Diego Murgia, qui joue Enzo, a reçu le prix du meilleur acteur au Festival d'Angoulême.
4: C'est notre père, Carla. On est une famille.
3: Casse-toi !
5: Merci Jacques, ça s'appelle La Frappe et c'est en ce moment au cinéma. Et puis du foot, suite et fin de cette troisième journée de Ligue 1 aujourd'hui. Angers-Rennes à 17h15, Marseille reçoit le Paris FC à 20h45. En rugby ce soir, le dernier match de cette première journée de Top 14. La Rochelle reçoit Toulouse à 21h05. Très bonne journée à tous.
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7: Créa Déco Seconde Vie 07 de la Mastre organise sa brocante vide-grenier tous les deuxièmes dimanches du mois. Pour les visiteurs, entrée gratuite avec une buvette, parking, toilette et parc de jeux à proximité, ouvert de 8h du matin à 17h. Pour les exposants, pas de réservation, se présenter dès 6h30, remplir le bulletin administratif et régler sur place, minimum 3 mètres, 15 euros. Mètre supplémentaire, 5 euros. Plus de renseignements au 06 64 76 93 79 aux heures de repas. À Saint-Sauveur de Montagu, Aux Sources se propose une soirée spéciale en soutien à une famille palestinienne victime de la guerre à Gaza. Ce jeudi 10 septembre, un dîner est proposé par Sylvia, qui reverse tous les profits à cette famille en détresse. Repas palestinien réservé auprès de Sylvia par téléphone au 06 41 86 31 68. Rendez-vous à La Source de Place du Pont à Saint-Sauveur de Montagu. 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
10: Je vous emmène à la rencontre de celles et ceux qui font vivre l'excellence à la française, l'artisanat d'art. Pour l'exposition « L'excellence à la française » au musée Crozatier, au Puy-en-Velay. On y découvre 6 salles, 6 univers qui présentent des œuvres d'art, du mobilier national, de tapisseries, de sculptures, de dentelles, de tables d'exception, d'objets décoratifs, de céramiques, comme la Chouette des Neiges. L'exposition met en avant les savoir-faire, les œuvres d'art, la création contemporaine, sur des thématiques comme l'innovation et tradition, détournement, lignes et courbes, nature, modulation organique et cieux, intersection entre la voûte céleste et l'espace. Exposition à découvrir jusqu'au 3 janvier 2027 au musée Crozatier au Puy-en-Velay.
11: On a la chance d'être au musée Crozatier sur cette magnifique exposition temporaire qui s'appelle « L'excellence à la française ». Donc c'est tout à fait ce que vous représentez, c'est-à-dire ces métiers d'art qui sont regroupés ici. Il n'y a pas un seul métier d'art qui est représenté, mais tous le sont, pour pouvoir justement montrer la diversité et l'exception à la française qu'on a, qu'on aime dans le secteur culturel et qui nous permet de dire « Waouh, on a ces... » Voilà, on a ces savoir-faire, on a cette créativité qu'on arrive à mettre en œuvre dans de la technicité pour faire rêver et pour mettre dans nos institutions. Parce que le métier de la manufacture, c'est autant de créer, de conserver, de restaurer, mais de mettre en valeur.
12: Tout à fait, ben ça, tu as tout à fait raison. Et c'est la particularité française d'ailleurs aussi. C'est vrai qu'on est très fiers souvent de dire qu'il y a l'exception française au niveau culturel, mais c'est une réalité.
10: Hervé Lemoine, président des Manufactures Nationales, Sèvres et Mobilier National.
12: Et c'est une réalité dans les métiers d'art parce qu'il n'y a plus qu'en France où on est, je dirais, des ateliers comme ceux des Gobelins ou comme Sèvres, hein, pour les plus connus, mais aussi comme l'atelier Dupuis, qui est juste à côté du musée Crozatier, voilà, où l'on pratique des métiers d'art qui existent depuis des siècles, une nouvelle fois, des savoir-faire qui sont hérités vraiment d'une très longue histoire.
11: Et c'est très important de les conserver et de les garder.
12: Exactement, mais...

0: on les conserve et on les garde, je dirais, au bénéfice de la création contemporaine. Et ça, c'est très particulier. Il y a peu d'autres pays qui font ça. Souvent, les métiers d'art, ils sont assimilés dans d'autres pays à des métiers de savoir-faire traditionnels et ils ne dépassent pas ce stade-là. Nous, on a une politique en France très différente qui est de considérer, ou en tout cas, c'est vraiment ce qu'on a voulu faire, et notamment ces dernières 50 années, c'est pour ça qu'on fête ça aujourd'hui au Musée Crozatier, c'est de dire on ne fera vivre et on ne transmettra aux générations futures ces métiers de savoir-faire que si on les inscrit bien dans le temps contemporain. Voilà, pour être très concret, si on continue à faire des tapisseries comme on les faisait au XVIIe siècle, je pense que tout le monde se finirait par s'en fiche, en fait, en quelque sorte. Enfin,
1: on gardera des métiers à la marge juste pour de la restauration,
0: voilà.
1: Mais il n'y aura plus l'intérêt, l'attrait qu'il y avait
0: à l'époque. Exactement. Ça a toujours été de la création contemporaine, en fait. Voilà. Et c'est ça qu'il faut se dire, c'est qu'en réalité, chez nous, dans les manufactures nationales, dans les manufactures publiques, mais également chez beaucoup d'artisans d'art, voilà, qui pratiquent ces métiers, en réalité, ce qui les intéresse, c'est le mariage avec la création. Et d'inscrire ces métiers dans notre époque d'aujourd'hui, que ça nous parle, que ça soit notre sensibilité, que ça nous permet d'avoir un autre regard, comme l'art permet d'avoir parfois d'autres regards. À cette différence près, et c'est pour ça que moi j'aime bien ces métiers aussi, c'est que parfois, une exposition, par exemple, d'art contemporain, de peinture contemporaine, ou parfois, ça peut être abstrait, ça peut être conceptuel, donc c'est le domaine des idées. Si on n'a pas peut-être une importante connaissance de l'histoire de l'art, c'est peut-être parfois plus difficile d'aborder ces expositions. Moi, ce que j'aime beaucoup avec les métiers d'art, avec les métiers de savoir-faire, c'est qu'il y a toujours cette idée de « on transforme la matière ». Et ça, on peut tous comprendre ce que ça représente de transformer quand même des
1: cristaux.
0: Exactement.
1: Des heures de travail, puisque souvent on oppose un petit peu le travail avec l'œuvre et on se dit l'œuvre n'a pas besoin de. Ça peut être fait en une seconde.
0: Alors là, non.
1: Justement, ce qui est proposé ici,
0: là, c'est le temps long.
1: De valoriser ce temps long.
0: Totalement. C'est le temps long, c'est le fait comment, une nouvelle fois, on va transformer une matière naturelle comme la laine ou une matière minérale comme le quartz, le feldspath ou le kaolin, et comment on part d'une matière brute. Et qu'à force d'heures et d'heures et d'heures de travail, d'une pratique, d'une maîtrise extraordinaire, on arrive à en faire des œuvres exceptionnelles. Avec une poésie et dans un univers qui interroge comme l'histoire de l'art et comme l'art, qui interroge tout autant notre époque. Et c'est ça que je trouve formidable. Et donc, du coup, c'est vrai que souvent en France, on oppose patrimoine et création. Et là, nous, on est dans un domaine où ça n'a pas du tout d'importance, on s'en fiche. Tout ce qui est patrimoine et création, et tout ce qui est création sera, on l'espère, un jour patrimoine.
1: Et justement, c'est ça qui vous relie, c'est-à-dire que vous allez passer des commandes à des artistes pour créer ou pour customiser, comme on dit, ou upcycler du mobilier qui a moins d'attrait, pour du coup le redevenir unique et lui remettre en valeur. C'est toute la collection des aliénés, c'est super intéressant comme mise en valeur autant d'un artiste qui n'est pas forcément sur son cœur de métier, vous lui offrez une contrainte, mais qui va lui permettre de découvrir son art sous une autre forme, et sur les manufactures, de faire travailler des gens qui ont une technicité plus traditionnelle, d'être dans l'innovation pour être au croisement des deux.
0: C'est exactement ça, c'est tout à fait ça. Et pour nous, c'est très important de montrer aussi, dans une époque où d'ailleurs on s'interroge beaucoup, ce que tu dis, ça interroge aussi sur la question de la durabilité des œuvres, du réemploi, de l'éco-responsabilité. Enfin, c'est des questions qui se posent aujourd'hui et on en a tous conscience. Eh bien, de montrer que ce mobilier qu'on considère comme démodé, entre guillemets, peut être la source d'une nouvelle création, et ça nous permet de porter un regard un peu différent dessus. C'est une façon, je trouve, en plus amusante, un peu décalée, mais amusante, de poser ces questions quand même, une nouvelle fois, du réemploi, de la durabilité.
1: Interpeller.
0: Voilà. Arrêtons de considérer peut-être quand même que le mobilier, c'est du consommable, parce qu'aujourd'hui, en réalité, c'est un peu ça. Et ça, c'est un problème. Nous, on pose la question, mais on le fait d'une façon ludique, amusante, un peu décalée, comme cette espèce de bureau extraordinaire recouvert de coraux, comme s'il avait été plongé au cœur de la mer, et qui est extraordinaire. Hein. Tous les coraux et tout ce décor absolument est en cuir. Enfin, c'est fabuleux. Parce que c'est ça aussi le fil rouge peut-être de cette exposition au musée Crozatier. Poitiers, c'est que les visiteurs vont découvrir des métiers et une maîtrise de la matière, mais comme on ne peut pas l'imaginer parfois, enfin, et de se dire qu'on a conservé tout cela et qu'on l'exploite et qu'on l'utilise aujourd'hui au bénéfice d'œuvres qui parfois sont décapantes, hein, et un peu décoiffantes, ben moi je trouve ça formidable.
1: Et des œuvres qu'on voit rarement, donc c'est ça aussi, on vous dit merci, c'est-à-dire de faire des partenariats avec des musées en région, puisque généralement ce sont des mobiliers qui sont dans les institutions, dans les ambassades, dans les ministères, dans des très beaux lieux, on en est ravis parce que ça permet de montrer l'excellence française à toutes les personnes qui y vont, mais pas tout le monde ne peut y aller à part aux Journées du patrimoine, et donc du coup de pouvoir faire des partenariats avec des musées en région pour valoriser ces savoir-faire et montrer finalement ces pépites, parce que pour nous c'est des pépites, au plus grand nombre, ça permet aussi de continuer à faire vivre cette exception et cette excellence française, non pas que dans les manufactures, elles sont indispensables dans les manufactures, mais aussi auprès du grand public pour s'emparer de la chance française qu'ils ont.
0: Ah ben complètement, et je ne cesse de dire d'abord que nos manufactures et nos ateliers, on en a partout en France, notamment au Puy, où il y a ce merveilleux atelier dont on fête les 50 ans, l'atelier de dentelle du Puy, donc dentelle au fuseau. On en a à Lodève, on en a à Beauvais, on en a au Buisson, voilà, on en a dans beaucoup d'endroits. Et surtout, à titre privé, je dirais, il y a plein d'artisans d'art qui travaillent partout sur notre territoire, et que si on est national, si on est un établissement public national, c'est que ça concerne toute la France, ça ne concerne pas que Paris. Mais on dit toujours, le national, c'est Paris. Ben non, le national, c'est tout le territoire. Voilà. Et donc, notre mission, et c'est pour ça qu'on est très heureux de ce partenariat, évidemment, avec le musée Crozatier, notre mission, c'est vraiment de montrer ses savoir-faire, de montrer ce que ces manufactures de l'État, donc national, mais ce qui veut dire que ça appartient à tous, en fait, hein, peuvent faire et font encore au nom de cette, une nouvelle fois, exception culturelle merveilleuse française. Voilà.
1: Est-ce que si je peux te permettre de nous dire trois mots sur cette exposition, que ce soit vraiment les mots coup de cœur ou mots synthèse pour toi ?
0: Alors, moi je dirais d'abord la surprise. Je pense que ce qui l'emportera beaucoup chez les visiteurs, c'est la surprise. Surprise, une nouvelle fois, de voir les univers dans lesquels on peut les transporter à travers ces métiers de savoir-faire. Donc la surprise, la grande diversité. Grande diversité, parce que grande diversité des matières, des formes, des couleurs, enfin voilà, donc je pense qu'il y en aura pour tout le monde, entre guillemets. Donc surprise, diversité, et puis excellence, évidemment, parce que, une nouvelle fois, derrière tout cela, c'est des centaines d'heures de travail et c'est des siècles de savoir-faire.
1: Transmis de génération en génération.
0: Absolument.
1: Autant dans le patrimoine matériel qu'immatériel.
0: Totalement.
1: Un grand merci à toi.
0: Merci, merci.
2: Je suis Emmanuel Magne, je suis attaché de conservation ici au musée Crozatier et commissaire de cette exposition « L'excellence à la française ». On est en 2026, donc il y a 50 ans, 1976, était fondé début juillet les ateliers nationaux de la dentelle au fuseau au Puy et de la dentelle à l'aiguille à Alençon. Et il nous a semblé que cet anniversaire des 50 ans était suffisamment important. Pas parce que c'est 50 ans, mais parce que sur ces 50 ans, il s'est quand même passé tellement de choses au niveau de la dentelle et au niveau des manufactures nationales que c'était intéressant de jeter un regard sur ce qui s'était passé sur ces 50 ans et de pouvoir mettre en relation les œuvres sorties de l'atelier du Puy, de l'atelier d'Alençon, avec d'autres œuvres sorties des autres ateliers des manufactures, ce qu'on appelait autrefois le mobilier national, ce qui s'appelle toujours mobilier national, mais les tapisseries de Beauvais, les tapisseries de la savonnerie, des Gobelins, maintenant Sèvres avec la céramique. Donc il y a quand même un ensemble, un lieu commun sur l'artisanat d'art. Et je pense que même cette exposition, elle peut poser la question de savoir est-ce qu'il y a une limite, est-ce qu'il y a une frontière, est-ce qu'il y a des définitions sur l'artisanat d'art, l'art décoratif, l'art, le grand art. Et je pense que les œuvres qui sont ici ben, bousculent beaucoup ces frontières, ces définitions. Et voilà, c'est essayer de remettre au centre cette création, ce savoir-faire, ces techniques qui sont vraiment bah, l'héritière de siècles de tradition, mais qui ne sont pas simplement de la tradition qui est faite là pour préserver une tradition, mais qui se confrontent vraiment à l'actualité, à la contemporanéité, à ce qui se fait aujourd'hui.
1: Autant à la conservation des gestes, pour garder du coup la technicité qui a été gagnée depuis ces années de travail, de labeur qui ont permis de gagner une technicité, mais aussi de voir des modèles traditionnels ou des modèles qui deviennent contemporains. Oui, et voilà. Faire ces croisements, et c'est cette exposition, elle propose ça.
2: Ici, tu vois, on a trois œuvres. Deux napperons qui sont sortis en 1976, qui sont encore dans la poursuite, l'héritage de ce savoir-faire séculaire que les dentelières maîtrisaient parfaitement, enfin les quelques dentelières qui restaient, parce que c'est vrai qu'en 1976, on était à quelques mois et quelques semaines de la disparition complète de ce savoir. C'était vraiment un sauvetage de dernière minute. Et on l'a confronté avec une œuvre qui est sortie en 2023,
1: qui est magnifique,
2: qui s'appelle Aura, d'une artiste norvégienne, sur un modèle d'une artiste norvégienne, Gertrude Hals. Et on voit tout de suite que ça fonctionne, quoi. C'est la même technique. Ce sont toujours des carreaux, des fuseaux, des épingles, du fil, les mêmes gestes, les mêmes croisements. Ce sont toujours les croisements, c'est toujours la dentelle au fuseau. Mais on est parti dans une autre dimension, on est dans un autre monde, c'est le même monde, mais vu différemment.
1: Oui. La technicité est utilisée au service de la créativité.
2: C'est ça, tout à fait. On reste pas... Ce sont les mêmes gestes, mais ce n'est pas des gestes qui sont faits pour de l'ameublement ou pour faire des cols, des mouchoirs, des parasols, des parapluies, des ombrelles, pardon. C'est plus...
1: Et comment est venue du coup l'orchestration de se dire, pour rassembler tous ces savoir-faire et toutes ces pièces de mobilier et d'œuvres d'art, il y a 6 salles, 6 ambiances, 6 thématiques. Le lieu commun qui a permis justement de construire cette exposition, il est venu comment ?
2: À chaque fois, je me suis dit, parce que je suis commissaire d'exposition, je me suis dit, je vais prendre une œuvre du mobilier, de l'Atelier National du Puy ou d'Alençon, mais souvent c'est le Puy, et quelles sont les autres œuvres qui vont aller dialoguer avec elle. Voilà, donc ici on est dans une salle, la première salle qui s'appelle Innovation et Tradition. Donc il y a ces 2 napperons qui sont sortis en 76, et puis avec 2 œuvres auxquelles on avait assisté à la tombée de métier, c'est-à-dire qui étaient présentées officiellement au public, à nous, à la presse, et qui sont Aura et Petite Dent. Et voilà, donc 2 œuvres de 76 et 2 œuvres qui sont tout à fait récentes. Et il y a d'autres œuvres dans l'exposition qui sont encore plus récentes, qui sont encore en cours de montage. Donc on est vraiment dans l'actualité la plus actuelle, si je peux dire, la plus immédiate. Et donc les autres salles, voilà, la deuxième salle, c'est Inspiration et Détournement, où des œuvres comme le tapis de Sigmund, ou la perruque, ou les voiles de mariée, sont des œuvres
1: de dentelle,
2: mais qui partent du principe que l'artiste s'appuie sur une création déjà existante et va la traduire en autre chose. Et c'est pour ça qu'on appelle détournement, inspiration et détournement. Je m'inspire d'une œuvre qui existe, de quelque chose que j'ai vu et qui m'intéresse, et je le traduis en une autre chose.
1: Souvent, c'est le cas quand il y a une pièce de théâtre, ça va être un livre, ça va être un morceau de musique, musique, ça va être un tableau. Ben là, c'est la même chose, mais du coup, entre un savoir-faire de dentelle avec un savoir-faire dans le mobilier.
2: Oui, voilà, tout à fait. Et à chaque fois, donc on a construit un discours à partir d'une œuvre et de voir quelles autres œuvres, issues toujours des collections du Mobilier National, allaient rentrer en dialogue. Et je trouve qu'il y a, enfin, les visiteurs s'en rendent compte, j'espère, mais il y a beaucoup de dialogues qui se créent, qui se nouent entre ces différentes œuvres. Et malgré la diversité de créations que l'on a sous les yeux.
1: Et sur des périodes complètement différentes.
2: Sur des périodes, toujours sur 50 ans, toujours depuis 1976. Il y a une ou deux œuvres qui sont un petit peu plus anciennes, mais bon, à quelques années près. Mais toujours dans ces 50 ans, et on voit quand même que la création, alors, ce sont des artistes qui viennent de tous les horizons. Il y a des Norvégiens, il y a des Coréennes, il y a des Portugaises. Il y a beaucoup de femmes qui sont présentes dans cette exposition, autant du côté création, créateur, designer, designeuse, que
1: bien
2: sûr que le savoir-faire.
1: Les artisans d'art.
2: Aujourd'hui, les artisans d'art en dentelle et même en tapisserie sont quand même des personnages, des femmes, des techniciennes d'art. Elles sont le grade de technicien d'art. C'est un concours en dentelle qui est... Dentelle au fuseau, il est bien, bien costaud. Donc, c'est des gens qui ont un savoir-faire, une technicité tout à fait intéressante.
1: Et on a autant des choses qui vont être travaillées comme le verre, avec du coup l'œuvre de Jean-Michel Autoniel, avec des petites perles en verre. Donc ça, c'est la spécificité avec le Cirva à Marseille. Mais on a aussi avec d'autres...
2: Le cuir avec Valentine Huyg des Pointes, avec une œuvre protéiforme complètement extraordinaire, incroyable.
3: Alors bonjour, je suis Damien Bril, je suis inspecteur des collections au Mobilier National et je suis conservateur en charge des collections de textiles historiques.
1: Et dans le cadre de cette exposition « L'exception à la française », tu es aussi co-commissaire de l'exposition.
3: Alors exactement, oui. J'ai construit avec Emmanuel Magne du musée Crozatier la sélection des œuvres et puis leur mise en espace pour construire un discours.
1: Alors justement, comment on construit un discours? Comment on arrive à mettre en valeur cette exception à la française, cette excellence du savoir-faire, le croisement entre la notion créative artistique et l'artisanat d'art?
3: Alors c'était compliqué, c'était un vrai défi. Emmanuel Magne a eu l'idée très, très vraiment intelligente et astucieuse d'essayer de proposer une progression un peu thématique en essayant de voir un petit peu quels sont les grands axes que vont explorer les artistes, la question de la ligne, la question des formes organiques, la question de la nature, tous ces éléments d'inspiration et de voir comment on peut construire à partir de ces axes un petit peu une façon d'observer les œuvres.
1: Et donc par rapport à ces envies qui étaient du musée Crozatier, ils vous sollicitent et vous, du coup, vous sortez un catalogue et vous mettez en correspondance finalement une idée avec ce que vous avez en catalogue finalement, puisque vous participez à la conservation, à la restauration de tout ce beau mobilier qu'il y a dans les belles institutions françaises.
3: Oui, le travail se fait vraiment en dialogue avec le musée Crozatier, puisque Emmanuel avait déjà rassemblé une liste un petit peu d'idées, d'œuvres qu'il souhaitait. Et puis de notre côté, il fallait voir aussi quelles œuvres étaient disponibles, n'étaient pas prêtes dans un autre musée à ce moment-là, et puis quelles étaient les œuvres peut-être auxquelles Emmanuel n'avait pas pensé et qui auraient pu être intéressantes. Donc c'est vraiment quelque chose qui se construit, ça se co-construit, enfin, c'est vraiment une sorte de construction un peu collective de cette sélection.
1: Parce que donc, ces œuvres, ce sont des œuvres soit qui ont été créées par des artistes, mais qui ont été déposées dans des endroits prestigieux comme des ministères, comme des ambassades, comme des lieux voilà, qui sont avec des personnes dites de pouvoir. Et là, dans cette exposition, qui rassemble donc à peu près 80 œuvres, qui correspondent, qui dialoguent les unes avec les autres, c'est ouvert au grand public. Ces institutions qui, au départ, avec ces mobiliers qui montrent l'exception à la française et cette excellence, nous, tout d'un coup, nous semblent accessibles, puisqu'elle est proposée aujourd'hui dans le cadre de cette exposition.
3: Oui, c'était vraiment un des grands enjeux de l'exposition. Notre collection, elle n'est pas secrète, mais elle peut sembler secrète de l'extérieur, parce que c'est vrai que la plupart de nos œuvres, elles ne sont pas totalement visibles du public. Elles sont en dépôt, tu le disais, dans des grandes institutions, à la présidence de la République, dans les grands ministères, dans les ambassades. Et donc, elles sont quand même visibles. Elles sont ouvertes au public, mais de manière très courte, par exemple pour les Journées du patrimoine. Et on voulait, à travers cette exposition, donner un accès direct et puis montrer toute cette diversité que parfois on ne soupçonne pas de l'extérieur.
1: Et l'intérêt d'avoir des savoir-faire qui soit mis en exergue sur du mobilier qui vont être dans ces institutions, ça permet à toutes les visiteurs qui sont là sur des grandes réunions de montrer aussi la capacité de la France de faire des œuvres magnifiques. Il y a toute cette beauté-là dans cette volonté de créer pour montrer un savoir-faire, pour éblouir aussi. Et c'est ce qu'on retrouve du coup dans ces différentes salles.
3: Mais c'est ce qu'on ressent. Je pense que les collections qui sont présentées et qui appartiennent au Mobilier National, ce ne sont pas simplement des collections d'œuvres qui auraient été achetées à droite ou à gauche. C'est des œuvres qui sont pour l'essentiel produites par les manufactures et les ateliers nationaux et qui sont le reflet de ces savoir-faire, de cette expertise très élaborée qui s'est construite pendant des siècles pour la dentelle, pour la tapisserie, pour le mobilier. Et qui sont parfois aujourd'hui presque disparus sur le marché privé parce que ce sont des procédés qui sont parfois très longs. Une dentelle, ça met plusieurs années à être réalisée, une tapisserie aussi. Donc ce sont des choses qui ne sont pas forcément rentables. Et c'est une des fonctions du Mobilier National, à travers les manufactures, c'est de pas seulement conserver les œuvres, mais aussi conserver le savoir-faire et le transmettre.
1: Oui, autant dans
4: des écoles, des lieux, mais aussi de la restauration, puisqu'évidemment, ces pièces-là, cette exposition est sur 50 ans de création. Et bien, évidemment, c'est de la matière qui peut se détériorer dans le temps et c'est aussi la possibilité de les restaurer pour continuer à les montrer au plus grand nombre de publics.
3: Oui, tout à fait. Et c'est aussi une des spécificités du Mobilier National. On n'a pas seulement des manufactures et des ateliers de création, mais on a aussi, au sein de l'établissement, des ateliers de restauration et qui vont restaurer avec ces savoir-faire vraiment uniques en ébénisterie, en menuiserie, en restauration de tapisserie, restauration de tapis, des savoir-faire vraiment très, très précieux et qui nous permettent, comme ça, au fil du temps, de venir réparer les dommages qui sont causés par le passage du temps sur les œuvres.
4: Les intempéries, le temps, le passage aussi, hein, évidemment, l'usage, parce oui. que là, aujourd'hui, on est dans un musée, donc du coup, ce sont des œuvres qui sont exposées en vitrine pour le trois quarts, mais sinon, ce sont des œuvres qui ont été aussi utilisées. Et c'est ça qui est intéressant, c'est de savoir que ce sont des choses qui ont été dans le vécu, dans le quotidien de certains grands personnages de l'État.
3: Oui, tout à fait, c'est en ça qu'on peut faire un pas de côté quand on a cette collection par rapport à l'environnement d'un musée traditionnel où les objets sont conservés, mais un petit peu sous cloche. Les œuvres qu'on expose ici, ce sont des œuvres qui ont servi, certaines d'entre elles, il y a très peu de temps, juste avant l'exposition, et qui sont destinées à être utilisées ou bien à être déposées dans des lieux où elles vont vraiment être manipulées, utilisées lorsqu'il s'agit du mobilier, ou être affichées au mur lorsque c'est les espaces, par exemple, d'un ministre.
4: Alors justement, dans l'exposition, peut-être, on peut traverser. Moi, ce que j'aime bien faire dans l'émission, c'est prendre peut-être deux ou trois coups de cœur et laisser le commissaire exprimer en fait son émotion et son choix de sélection par rapport à ces œuvres-là.
3: Alors moi, peut-être parmi les coups de cœur, j'aurais en tête Aura, qui est une des premières dentelles qu'on présente dans la première salle et qui est un objet assez extraordinaire parce qu'on le voit juste à côté de dentelles anciennes, plutôt traditionnelles, qui sont créées dans les années 70 et qui représentent vraiment la tradition de la dentelle et un petit peu l'imaginaire qu'on se fait de la dentelle avec blanche. Des nafrons, la couleur blanche et puis ces formes un peu florales ou géométriques. Et Aura, c'est l'œuvre d'une artiste norvégienne qui a travaillé, donc Gertrud Hals, qui a travaillé avec les dentelières pour produire cet objet assez étonnant qui ressemble un peu à un objet un peu organique, on dirait un peu des toiles d'araignée.
4: Ou une cartographie, en tout cas, ça interroge.
3: Tout à fait, c'est très graphique et en même temps c'est très précieux puisque c'est du fil métallique, du fil d'or, avec des inclusions de petits éléments de couleur rouge. Donc là aussi, c'est très étonnant pour de la dentelle, on voit de la couleur, on voit la transparence aussi puisque c'est une œuvre qui se suspend. Et c'est tous ces aspects-là qui montrent bien à quel point on peut, à partir d'une technique très traditionnelle, créer vraiment une œuvre véritablement contemporaine, étonnante, spectaculaire et qui peut vraiment étonner le public.
4: Oui, c'est vraiment ça, c'est de faire les pendants dans les manufactures. C'est-à-dire qu'on garde des savoir-faire, on garde la tradition, on restaure, mais aussi on crée et on montre comment ce savoir-faire, ces artisans d'art, peuvent retranscrire des œuvres d'art aujourd'hui de manière très art contemporain.
3: Oui, c'est tout à fait ça. L'idée de cette transmission, cette préservation du savoir-faire, c'est pas, encore une fois, de vouloir mettre sous cloche le savoir-faire et de l'immobiliser dans le temps, mais plutôt, au contraire, de le mettre au service de projets contemporains. Et ça a toujours été un petit peu le parti pris du Mobilier National, c'est de toujours travailler avec la création contemporaine et de transmettre ces savoir-faire, mais en les faisant évoluer au fil du temps, en les adaptant, en voyant comment, dans un dialogue qui se construit toujours avec l'artiste, peut s'élaborer un nouveau projet et une nouvelle œuvre.
4: Parce qu'il y a des œuvres que vous commandez donc aux artistes avec un mobilier qui a déjà été utilisé et vous leur demandez soit de le customiser, je parle vulgairement, hein, en l'arrangeant de manière plus artistique pour devenir une œuvre d'art.
3: Oui, ça c'est...
4: C'est des cahiers des charges spécifiques ou sinon vous leur laissez la créativité. Il y a plusieurs manières d'aborder une œuvre avec des artistes.
3: Alors ça, cet aspect-là, c'est une des idées très très étonnantes qui a été mise au point il y a quelques années, c'est celle des aliénés qui sont ces œuvres qui sont au départ des objets qui sont radiés de nos inventaires, des objets usuels qui n'avaient plus vraiment de fonction parce que c'est du mobilier qui était jugé ou trop abîmé ou ne présentant pas vraiment d'intérêt historique. Et l'idée de désaliéner, c'était de les proposer à des artistes, qu'ils en fassent un matériau primaire, un matériau de base, à partir duquel ils vont construire une œuvre qui peut être totalement nouvelle, qui parfois va masquer totalement l'œuvre originelle. On le voit avec Balzac Perturbé, qui est l'œuvre ici réalisée par Sheila X. et qui disparaît totalement sous ces lianes quasi végétales. Mais parfois, on devine un peu plus la forme du mobilier d'origine. Donc, c'est assez étonnant de voir comment les artistes contemporains s'emparent de ce mobilier très classique, très, très traditionnel, et en font quelque chose de totalement nouveau. Alors, si je devais parler d'un autre coup de cœur, ce serait le projet de Mme Pierrette Bloch, qui est cette artiste qui a travaillé dans les années 60, 70, 80, et qui avait une sorte d'obsession pour le motif de l'enchevêtrement, de la maille.
1: De la courbe, d'être vraiment sur quelque chose de très répétitif,
3: oui,
1: mais qui est différent.
3: Des signes graphiques qui vont ressembler parfois à des gribouillis, parfois à des dessins qu'on fait sans y penser, parfois même à des formes d'écriture. Et qui travaillait pour cela aussi bien en dessin qu'en trois dimensions, en réalisant des œuvres parfois à partir de cheveux, à partir de poils, à partir de laine, toutes sortes de fibres textiles. Et cette artiste, c'est ce qui marque un petit peu le tournant de l'atelier conservatoire de la Nantelle, puisque c'est la première fois, en faisant appel à cette artiste, que l'atelier décide vraiment de s'emparer d'un projet contemporain. Jusque-là, l'atelier venait d'être créé, il a été créé en 1976, et il réalisait un petit peu des motifs très traditionnels de napperons. Et là, le défi, c'était d'essayer de rendre un petit peu ce caractère très contemporain, cette matérialité graphique très étonnante du travail de Pierrette Bloch, en essayant de l'adapter à différentes techniques. Et dans l'exposition, on voit donc le même projet qui est réalisé en broderie par l'atelier d'Alençon, en dentelle au fuseau par l'atelier Dupuy, et même en tapisserie.
4: Et donc ça, c'est vraiment une... plutôt inédit. Ça n'a jamais été montré, les trois à côté. On est vraiment sur un tremplin historique, en fait, dans la transformation d'un savoir-faire traditionnel à le transposer, une œuvre d'un artiste qui va le dessiner. Et puis après, chacun s'empare avec ses techniques pour en faire des œuvres, du coup, soit textiles, soit de dentelle.
3: Oui, c'était tout à fait nouveau. Et puis, ça a ouvert la voie à ce tournant vers la création contemporaine et vers des modèles d'artistes contemporains qui, aujourd'hui, sont le moyen de fonctionnement vraiment habituel de la commande pour les ateliers de dentelle. Maintenant, les dentelières, elles travaillent toujours à partir du modèle d'une artiste ou d'un artiste qu'on a contacté, à qui on a proposé de faire un projet, et qui va, dans un dialogue avec les dentelières, essayer de voir comment son projet peut s'adapter à la dentelle, comment la dentelle peut s'adapter à son projet, et essayer de construire ensemble une œuvre totalement nouvelle.
4: C'est intéressant ce que tu dis, parce que du coup, ça veut dire que c'est vous qui choisissez les artistes.
3: Alors,
4: vous êtes dans une démarche de rencontre ou de cahier des charges, où il y a des croisements peut-être entre les trois?
3: Oui et non. Dans l'histoire, il y a aussi des artistes qui sont approchés du Mobilier National. Parfois, d'ailleurs, des projets ont été proposés pour une autre technique, et puis finalement, il a été décidé de les réaliser en dentelle. Mais c'est vrai que c'est aussi une des fonctions du Mobilier National, c'est de se tourner vers la création de son temps et d'essayer d'aller voir les artistes et d'essayer de leur donner l'envie de voir leur œuvre traduite dans un autre support.
4: Et
3: exactement. Ouais.
4: Merci à toi.
5: Bonjour, je suis Nathalie Sauré, je suis responsable de l'atelier conservatoire national de la dentelle au Puy-en-Velay.
4: Et donc, grâce à toi et à ta participation, ça a permis justement, du coup, cette belle exposition, l'excellence à la française au musée Crozatier. Comment s'est fait les rencontres pour les sélections des œuvres qui sont présentées dans ce musée, dans cette belle exposition?
5: Nous avons eu, on a très bon contact avec le musée Crozatier depuis plusieurs années. Nous avons un partenariat avec une rotation des œuvres en dentelle au fuseau. Et donc, c'est vrai que les 50 ans ont été l'occasion de préparer un événement un peu plus conséquent. Donc je veux dire vraiment plus conséquent, parce que là on a tout le premier étage pour les collections du mobilier, donc c'est assez extraordinaire. Donc on a eu de très bons échanges avec l'équipe du musée Crozatier, qui était force de proposition aussi. Nous on avait des pièces à révéler qui se terminaient aussi à l'atelier.
4: Comme lesquelles? Alors justement, c'est ça qui nous intéresse.
5: Une certaine, d'après Jacques Vieille. Et puis il y a Paravent végétal, alors qui est toujours en cours de réalisation, mais une majorité des lianes est déjà présentée.
4: Dans la salle, du coup, nature.
5: Exactement, tout à fait.
4: Et donc ça, c'est une technicité très particulière, parce qu'on est presque en forme de sculpture, on n'est pas sur quelque chose d'à plat.
5: C'est ça, exactement. Donc par exemple, pour Paravent végétal, il y a des petits fils de cuivre qui sont intégrés à la dentelle pour pouvoir mettre en forme les feuilles. Donc ça, c'est assez extraordinaire.
4: C'est de l'innovation.
5: On trouve de la 3D finalement en dentelle ou fuseau. Donc on casse un petit peu les codes des visuels un petit peu plus traditionnels. Et pour Insertum, c'est une pièce qui apporte aussi beaucoup de volume grâce à une technique de dentelle qui s'appelle la dentelle LUTAC et qui intègre des fils de bourrage en fait pour apporter des volumes. Donc,
4: ce qui permet du relief.
5: Exactement. Et selon l'axe de prise de vue, on va voir ressortir beaucoup plus les éléments bleus ou jaunes. Donc il y a tout un effet de un jeu de relief, donc comme par avant végétal.
4: Et ça, c'est vraiment dans les envies de continuer les savoir-faire de la dentelle, mais de les mettre dans d'autres univers, dans d'autres manières de les aborder, pour montrer que ça reste contemporain.
5: Tout à fait. En fait, on utilise toujours les points traditionnels, puisque c'est la base de la dentelle, c'est vraiment le cœur de notre métier, mais on les fait évoluer pour trouver une esthétique et pour correspondre à la démarche de l'artiste. Puisqu'en fait, notre maison mère, donc les manufactures Sèvres Immobilier National, donc c'est notre maison mère, elle achète donc des œuvres d'artistes contemporains et nous les traduisons en dentelle ou fuseau. Donc selon les besoins et pour être fidèle à la démarche de l'artiste, on va modifier un point traditionnel ou on va chercher, piocher.
4: Donc être créateur de nouveaux points.
5: Oui, exactement.
4: Et ce qui est intéressant, c'est aussi cette rencontre avec les artistes, parce que comment je vais respecter une créativité, une direction artistique qui est différente d'un motif traditionnel qui est important aussi de conserver et de gagner dans le temps pour les générations futures. Mais c'est là vraiment la rencontre avec les artistes, elle se fait comment du coup avec les dentelières? Il vient en atelier ou celle qui va le voir ou c'est des échanges par mail ou c'est des cahiers des charges très spécifiques?
5: Alors il y a plusieurs formats. Mmh. Parfois l'artiste vient à l'atelier pour s'immerger un petit peu dans cet univers et se rendre compte un petit peu des possibilités qu'offre la dentelle. Parfois, la rencontre se fait plus tard. Parfois, on reçoit le projet, une dentelière le prend en charge, elle l'étudie, elle va faire des premières propositions donc de dessins techniques et échantillons. Et une fois que ça nous paraît fidèle aux attentes, on les soumet à validation. Donc, mais c'est vrai que l'idéal, c'est une rencontre en présentiel pour comprendre la démarche, les attentes de l'artiste. Nous, on peut également proposer le champ des possibles qu'offre la dentelle et nos contraintes techniques. Parce qu'il y en a, on peut faire énormément de choses, mais il y a quand même des contraintes techniques. Donc voilà, on fait...
4: Et c'est pas la même chose que de travailler avec un matériau comme la peinture, le pastel. Là, on a des contraintes techniques de par le fil, de par les aiguilles, de par la résistance, la tension.
5: C'est ça, exactement. Et selon le type de fibre utilisée, les propriétés sont différentes. Le lin a plus de tenue, la soie est plus brillante, plus élastique. Donc voilà, selon le rendu qu'on souhaite... on va s'orienter vers telle ou telle fibre. Cette œuvre donc, ça s'intitule Aura. C'est une œuvre d'après l'artiste Gertrude Hals. Donc, ce sont des carrés réalisés en fil, c'est de la rayonne, donc doré. Donc la contrainte, c'est un petit peu élastique. Donc ça a tendance à se rétracter. C'est une esthétique qui sort un petit peu de l'ordinaire. Pour la dentelle, complètement, même ça dépoussière un petit peu cette image un peu vieillotte qui persiste.
4: On est très géométrique, que ça sort de. Il y a de la géométrie évidemment dans le côté traditionnel, mais plus floral ou plus arrondi. Là, on est sur de la géométrie plutôt rectangulaire et angulaire.
5: C'est ça, voilà, exactement. Et donc, c'était intéressant parce que c'était un projet transversal également, puisqu'on peut voir sur chaque carré une petite pièce rouge qui a été réalisée par l'ARC. C'est l'atelier de recherche et de création. Donc c'est un atelier du Mobilier National donc qui s'est chargé de ces éléments. Et on s'est également rapproché de l'atelier de tapisserie décor pour la structure, puisque c'est une œuvre qui est aérienne, qui est suspendue, mais il fallait quand même une structure pour maintenir chaque élément, chaque carré en dentelle. Donc les structures ont été réalisées en plexiglas avec une découpe laser et perforées, et donc chaque élément de dentelle a été cousu sur ces cadres. Et c'est vrai que ça apporte une légèreté parce qu'ils se fondent totalement au décor et on a un rendu assez exceptionnel et qui sort vraiment de l'ordinaire. Donc c'est vrai que c'est une pièce qui interpelle.

0: De retour dans Expo Musez-vous, dans l'exposition L'excellence à la française au musée Creusatier au Puy-en-Velay.
1: Je m'appelle Sandrine Périllon et je travaille au musée Creusatier. Je suis en charge du public scolaire et aussi de tout ce qui est extrascolaire, notamment les activités pour les enfants.
2: Dans le cadre de cette exposition L'excellence à la française, quelles vont être du coup les spécificités que vous allez mettre en place pour faire cette médiation autour de l'exposition ?
1: Alors ce que nous voulions, c'est vraiment rendre accessible au plus grand nombre toutes les œuvres qui sont présentées, donc du mobilier national. C'est une thématique que l'on trouvait au départ pas évidente à cerner pour les jeunes enfants notamment et pour les familles. Très technique. Et puis qu'est-ce que le mobilier national déjà ? Les œuvres présentées, mais pas spécialement que de la dentelle et pas de la dentelle comme on l'entend ancienne ou vieillotte. Donc l'objectif était de créer des modules de médiation dans chaque salle de l'exposition et des modules intuitifs où les enfants et leurs parents, grands-parents vont pouvoir s'approprier tout de suite soit une thématique, soit une œuvre qu'ils auront devant les yeux. Donc ça va passer par le toucher, notamment avec un module matériothèque où les enfants vont pouvoir toucher de la dentelle, de la céramique, des perles de verre, des matériaux qu'ils vont retrouver
2: dans
1: les œuvres exposées. Exactement. On aura aussi quelque chose d'assez rigolo, une chaise qui est fabriquée tout en Lego. Et les enfants, et même les adultes, j'en suis sûre, vont pouvoir poser aussi des pièces de Lego pour la transformer, comme ont transformé certains artistes, donc des pièces du mobilier national qu'on appelle maintenant les aliénés.
2: Et alors, est-ce que tu peux nous faire un exemple en particulier des œuvres qui sont exposées ici pour nous les décrire et voir justement comment les ping-pong se font entre la proposition de la matériothèque où on peut toucher, parce que c'est vrai que ça, c'est l'intérêt dans le savoir-faire à l'excellence française. Avant tout, c'est du savoir-faire, du toucher. Et donc, vous, ça a été de mettre à disposition ce toucher-là de tous ces matériaux pour après justement imaginer que les artistes, eux, ont conçu les œuvres qu'on a devant les yeux.
1: Oui, tout à fait. Alors, on a une œuvre emblématique qui est le Vreck Desk, c'est-à-dire le bureau épave, qui a été réalisé par une artiste qui s'appelle Valentine Huyg Despointes. Donc, c'est un aliéné.
2: Donc, c'est une œuvre magnifique, très, très colorée.
1: Très colorée, où l'artiste, justement, qui est fan de plongée et qui travaille le cuir, à imaginer ce bureau comme un bureau épave,
2: un
1: bureau
2: qui est un vestige au fond des mers.
1: Exactement. Donc, est développé sur ce bureau énormément de couleurs, du fuchsia, du jaune, alors qui reflète aussi bien les coraux, les anémones de mer. On a des poissons qui se cachent dans les tiroirs, etc. Et donc, ce bureau va être facile à exploiter avec les tout-petits, on dirait le bureau de la petite sirène, hein, vraiment. Et justement, par rapport à ce bureau, on a imaginé le module médiation de la chaise Playmobil, avec plein de petites pièces de différentes couleurs. Les gens vont pouvoir en poser d'autres et créer des excroissances sur cette pièce.
2: Oui, parce que l'artiste a pris un ancien meuble sur lequel elle-même, elle a créé avec ses pièces, elle, en cuir. Ce qui fait que du coup, ça donne toute l'originalité, autant du savoir-faire du cuir et en même temps du croisement avec le mobilier.
1: C'est exactement ça. C'est le but des aliénés. En réalité, le mobilier national propose des objets, du mobilier qui n'est plus exploité, qui est conservé, mais qui n'est plus proposé dans les institutions.
2: Oui, parce qu'il faut prévenir nos auditeurs, c'est-à-dire que ces œuvres qu'on voit aujourd'hui qui sont exposées, conservées par le Mobilier de France, exposées, accueillies ici au musée Creusatier, c'était des œuvres qui étaient mises à disposition des institutions françaises, que ce soit des ministères, des ambassades. Et donc, avant, ça c'était peut-être dans un cabinet de quelqu'un très prestigieux, et aujourd'hui on a la possibilité de le voir. Ça, c'est la grande chance qu'on a aujourd'hui.
1: Mais maintenant, voilà, donc les artistes qui ont proposé des projets qui ont été sélectionnés vont transformer ce mobilier comme ils l'entendent et ce mobilier qui n'était plus utilisé devient vraiment une œuvre d'art et donc est exposé dans différentes institutions comme ici le musée Creusatier. Donc on peut trouver des tables, des chaises, des commodes, des banquettes.
2: C'est vraiment de l'upcycling, on appelle ça. C'est, ça. Hein, c'est vraiment c'est du recyclage, de la transformation de l'usage premier qui était de s'asseoir sur une chaise ou autre. Et puis finalement, de laisser un artiste s'en emparer, voir s'il garde l'usage ou complètement autre chose.
1: C'est exactement ça. Donc chaque salle a une thématique. Et donc chaque mobilier de médiation soit parle de la thématique en question, soit d'une œuvre en particulier qui nous a plus intéressés. Et notre module de médiation, comme c'est la nature, on va faire sentir aux enfants différentes odeurs. Deux modules, un sur les odeurs, donc on a mis des odeurs de mousse en rapport à la tapisserie de Don Bosco, d'herbes coupées aussi, et une odeur d'essence. L'odeur d'essence, c'est par rapport à la tapisserie avec la fameuse de chevaux, qui est quand même assez caractéristique au niveau de l'odeur. Et le deuxième module, là, vraiment, on a mis un microscope pour aussi pouvoir observer des mousses. Donc là, vraiment, les gens sont acteurs.
2: Oui, la volonté, c'est vraiment de rendre accessible au plus grand nombre les œuvres qui sont exposées et les différents dispositifs qui sont pensés pour tous, c'est-à-dire les enfants, les adultes, les plus âgés, les personnes qui ont des difficultés physiques ou mentales, mais vraiment d'accompagner tout le monde, d'avoir la chance de découvrir ces œuvres.
1: Exactement. Qui est aussi une très belle salle. Alors, on l'a appelée modulation organique. Il y a une très grande vitrine où on a présenté du mobilier.
3: Sur le design, du coup,
1: exactement,
3: là.
1: On a l'impression de voir un intérieur avec des bureaux, des lampes, des chaises, etc. Différents matériaux, une tapisserie et une bibliothèque. Et on sait en revanche que cette bibliothèque était dans le bureau du président actuel, donc de Monsieur Macron. Ce qui est important, c'est que l'État soutient vraiment cette création. Et il y a un budget conséquent là-dessus. Donc les artistes, effectivement, peuvent créer des œuvres qui vont être dans les différents ministères. La chouette, d'ailleurs, a été aussi dans un ministère. Je crois que c'était aussi à l'Élysée. Nous avons deux œuvres de dentelle qui représentent le tapis de Sigmund Freud. C'est le même tapis, mais un réalisé par les dentelières d'Alençon, le plus petit format, et l'autre, donc même motif, mais réalisé donc par la dentelle du puits.
3: En format XXL.
1: En format XXL.
4: Bien, je m'appelle Sébastien Lamy-Rousseau, chargé de médiation pour le public adulte. Ça concerne la programmation donc du musée, en collaboration avec les collègues, bien sûr. Donc tout ce qui est programmation des visites, des expositions sur le territoire, parce qu'on est musée et pays d'art et d'histoire, donc on va aussi sur le terrain. Des ateliers pour adultes. Hein. Il y a mes collègues Sandrine et Claire qui s'occupent de la médiation jeune public, hein, donc on se partage même si on discute entre nous. Il va y avoir également des visites hein, de différentes sortes, des visites, on va dire, plus classiques avec les œuvres, des visites olfactives qu'on a développées hein, pour ressentir le musée autrement. Et puis des visites aussi justement inclusives où on va voir des objets de médiation divers et variés parce que dans mes missions, il y a aussi tout ce qui est action vers les publics empêchés. Donc avec des actions spécifiques et notamment pour l'exposition actuelle.
2: Alors justement, c'est ça qui nous intéresse, c'est comment l'exception à la française qui demande un savoir-faire dingue, comment du coup toi tu le facilites pour nous le rendre accessible le temps d'une visite à tous les publics.
4: Voilà, alors en fait il y a différents types de visites. Soit en autonomie, et là on va avoir des fiches adaptées, hein, donc qu'on appelle FALC, c'est-à-dire facile à lire et à comprendre. Et ce qui est intéressant avec les outils inclusifs, c'est que ça sert vraiment pour tout le monde. Donc il y a différents écrits, mais là avec ces écrits-là où en fait on va vraiment cibler l'information, on va donner vraiment les informations principales avec des visuels très attractifs et très, très direct.
2: Même le format est intéressant parce que là, cette fois-ci, il est sous forme de rond. Du coup, il y a une prise en main qui est assez facile. Ça sort du petit livret rectangulaire.
4: Exactement.
2: Et donc, il y a un côté ludique. En fait, quand on est dans le musée, on observe, on apprend, évidemment. On s'émerveille, on découvre, mais on peut aussi du coup toucher et soi-même s'initier ou en tout cas essayer de comprendre la démarche artistique qui a été réalisée par les artistes qui sont exposés aujourd'hui.
4: Voilà, on va voir des modèles nous aussi donc pour avoir une vue de ces œuvres d'artistes, mais après on va avoir aussi ces outils des dentelières qu'on va pouvoir faire toucher pour avoir les différents éléments, le fuseau, le fil, le carreau, le carton, parce qu'il y a quand même de nombreuses étapes avant d'arriver à une dentelle, qu'elle soit classique ou contemporaine. Finalement, les dentelières travaillent avec ces mêmes grandes étapes. Alors la médiation adulte, on va avoir des visites également en langue des signes. Donc on travaille en fait avec une association qui s'appelle l'Abbé de l'Épée et avec qui on organise des visites en langue des signes française à chaque saison. On va dire à chaque programmation, il va y en avoir 2 par semestre, donc 4 par an. Donc que ce soit pour les expositions temporaires, certaines fois pour les expositions permanentes. Sur le pays d'art et d'histoire, voilà, on essaye, en fonction de l'actualité du musée, ou alors de faire redécouvrir des œuvres, parce que voilà, sur les collections permanentes, on va aussi mettre en avant certaines œuvres un peu plus emblématiques, donc on varie. Là, le musée Crozetier, il est balisé Tourisme Handicap, donc effectivement pour les personnes à mobilité réduite, pour le handicap mental, pour le handicap visuel et auditif. Voilà, donc il y a des dispositifs de médiation dans les collections permanentes qui donnent accès en fait aux collections, comme on disait, par le faire, par l'écoute, par le tactile. Voilà, c'est cette méthodologie qu'on essaye d'appliquer ici pour que ce soit plus vivant. Et encore une fois, ce qui est important, ce qu'on remarque, c'est que vraiment ce qui est fait spécifiquement, on va dire, sert vraiment pour tout le monde. Voilà, tout le monde va se l'accaparer. Donc c'est vrai qu'on a fait ces visites accessibilité et tout le monde s'inscrit. En fait, tout le monde s'inscrit. Donc il y a des dialogues aussi entre les différents visiteurs et c'est ça qui est intéressant.
2: Mixité autant sociale que physique qui se fait, parce que le principal, en fait, c'est juste de passer un moment agréable.
5: Ah oui, complètement. Oui.
4: Alors après, on a des guides conférenciers qui vont adapter le discours, qui vont adapter aussi les déplacements. Il y a un autre aspect aussi, c'est que moi, je vais me déplacer dans les maisons de retraite et les EHPAD, donc pour leur donner accès à ces expositions temporaires d'envergure. Et leur donner envie, parce que là, quand les résidents sont convaincus qu'il y a une exposition intéressante à aller voir, donc pour se déplacer, voilà, l'animateur va être, enfin, ça va lui faciliter la tâche quand même. Et c'est déjà arrivé que voilà, juste invité une première fois, après il n'y a pas d'exigence par la suite, mais d'eux-mêmes ils vont vouloir venir au musée parce que c'est quand même mieux de venir les voir en vrai, quoi.
2: Voilà. Et puis de redonner l'envie, des fois, on est dans une situation où on n'a plus envie de grand-chose, et en fait de se dire, non, ça je connais pas, j'ai envie de voir, et de ressusciter un petit peu cette étincelle pour se remobiliser, se redéplacer, refaire et venir découvrir des œuvres d'art qui sont magnifiques, avec des couleurs complètement différentes, des formes complètement différentes, et des artistes qui vont de Jean-Michel Autoniel à Sonia Delaunay. Donc on fait des grands écarts énormes pour rendre accessible justement par l'acquisition et la conservation des mobiliers nationaux.
4: Voilà, c'est vrai qu'il y a un renouvellement permanent, donc on a des habitués, mais à chaque fois, il y a un nouveau regard qui est offert avec le renouvellement des expositions. Il y a à la fois donc ce public âgé qui a des difficultés à venir, parce que c'est vraiment un gros dispositif à chaque fois pour venir, mais avec la motivation, on y arrive. Et après, on a aussi d'autres habitués. Alors justement, il faut que je précise pour ces fiches Falck qu'elles ont été rédigées avec un groupe du foyer de vie La Chaumine, donc un foyer pour adultes en situation de handicap mental, qui sont en exercice, qui travaillent en ESAT et qui sont également en retraite. Donc il y a plus d'une quinzaine de personnes qui sont dans ce foyer, qui sont pas loin du musée. En fait, c'est une commune, vraiment, Vals-par-le-Puy, qui est juste à côté. Et donc, on a travaillé sur 7 séances pour vraiment construire les textes ensemble. Déjà pour sélectionner les œuvres, pour rédiger les textes, pour les relire, pour les revalider. Enfin, voilà, c'était des allers-retours vraiment continuels sur, je vous dis 5 à 7 séances.
2: Inclusif autant pour rendre accessibles les œuvres, mais aussi que les supports de médiation le soient. Et puis, inclusif même dans toi, c'est-à-dire ton travail de médiation, peut-être de susciter des vocations pour des personnes qui ont participé à ces ateliers, d'avoir vraiment ce croisement de « j'ai envie d'être utile, j'ai envie de te proposer quelque chose qui va te servir ». Et je pense que c'est ça le but d'une médiation aussi, c'est de faire découvrir, de donner à aimer, de donner à connaître et de participer dès la création des outils avec les personnes concernées. Ça, c'est bravo, c'est une très belle démarche.
4: Oui, et puis alors c'est vrai qu'eux-mêmes sont médiateurs, parce qu'en fait, dans le groupe, quand ils retournent donc au foyer, ils font passer le message. Ce qui fait que d'une année sur l'autre, alors c'est la quatrième année qu'on travaille ensemble, donc non seulement ils font, voilà, ils transmettent ce message, donc ils sont médiateurs pour l'expo et le musée, donc il y a des nouveaux arrivants, mais c'est des habitués maintenant. C'est-à-dire que s'il pouvait y avoir une réticence pour venir passer la porte d'un musée, ça peut être un peu intimidant, et bien là, quand on a eu ces séances sur plusieurs semaines, ils sont à l'aise, ils sont comme chez eux, quoi. Ils sont bien accueillis, ils sont à l'aise. Oui, c'est ça. Non, mais...
2: Et une expérience, c'est-à-dire que de se déplacer, de vivre un moment qui est agréable, qui est accessible, qui ouvre des horizons qu'on n'aurait pas eu ailleurs, une fois qu'on l'a vécu, on sait que c'est possible.
4: Oui. Et on va continuer. Alors, parce que généralement, les projets, on a, alors depuis 3 ans, cette première partie de l'année avant l'expo pour préparer les fiches. Et comme l'expo, elle dure jusqu'en janvier 2027, mais généralement, c'est cette périodicité, il y a des ateliers de création artistique avec ce même groupe. Alors, le groupe peut changer, mais voilà, du même établissement, et qui viennent de septembre à novembre, et ils exposent en fait leur réalisation en fin d'année.
3: Donc, c'est en écho avec
4: l'exposition temporaire, exactement. Ouais. Donc il y a une artiste qui va venir, il y a plusieurs artistes qui sont intervenus depuis, mais il y a aussi ce travail-là, et à la fin on va aussi dans l'atelier de l'artiste. Ils étaient médiateurs, et après ils sont artistes, donc ils passent par les différentes phases de la vie d'un musée.
2: C'est des super initiatives de pouvoir les mettre acteurs et puis finalement de se dire en fait on a envie de faire ça avec tout le monde puisqu'en fait c'est juste de passer du temps et de montrer les étapes qui permettent à chacun de se dire en fait c'est possible, j'ai ma place ici.
4: Oui.
2: Non, parce qu'une fois que l'expérience est faite, forcément il y a une rencontre et une rencontre généralement en plus positive par rapport à une échange de créativité, d'émerveillement, de techniques, des savoir-faire qui donne envie de revenir forcément parce que le musée Crozatier est un très beau musée qui a des très belles collections.
4: Et en fait, des très belles collections et variées. Et là, si on parle des savoir-faire, nous, ce à quoi on s'attend, c'est que justement, il y a les œuvres, mais on va parler de ces savoir-faire, de ces techniques. Et tout public peut apporter ses témoignages sur, à travers différentes cultures, à travers différentes régions, différentes spécialités, ces savoir-faire à soi, des échanges de pratiques. Donc nous, on est médiateurs, on n'est pas spécialistes du domaine, donc on se documente sur le sujet et on essaye de faire passer, de transmettre ces collections, ces savoir-faire, mais en fait, ça se fait dans les deux sens.
2: À bientôt pour une nouvelle parenthèse inspirante autour d'œuvres, d'artistes, d'expositions. Et d'ici là, osez ouvrir la porte des musées, d'une galerie et ressentir ses propres émotions, interpellations, inspirations, être à l'écoute de ce que ça nous procure. Bonne aventure créative et belle découverte. 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
5: Il est 16h.
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7: Bonjour à tous. Dans l'actualité, 6 départements du Sud restent en vigilance orange canicule jusqu'à mardi matin au moins.

0: qui se dit prêt à dialoguer mais réclame des garanties de sécurité. La veille, les deux représentants américains avaient échangé pendant 3 heures à Moscou avec Vladimir Poutine pour mettre un terme au conflit. Le bilan s'alourdit après la crue dévastatrice dans l'Himalaya. Au Tibet, les autorités chinoises font désormais état de 43 morts et 519 disparus. Au Népal, au moins 1341 personnes ont péri et près de 5000 restent introuvables. La catastrophe a été provoquée le 26 août par l'effondrement d'une masse de glace et de rochers, provoquant une importante montée des eaux. Un père qui revient après 5 ans de prison et une famille qui va devoir affronter son passé. C'est l'histoire de La Frappe avec Bastien Bouillon. C'est en ce moment, au cinéma, un premier film déjà récompensé au Festival d'Angoulême, Jacques Terrence.
1: T'as vraiment envie de le revoir ?
2: Après 5 ans de prison pour escroquerie, Anthony retrouve ses deux enfants, Enzo et Carla. Enzo veut croire à une nouvelle vie de famille. Il accueille son père à bras ouverts, l'aide à reprendre leur activité de vendeur sur les marchés et lui présente même sa petite amie.
3: Roxane.
4: Bonjour.
3: Ma copine.
2: Mais sa sœur Carla, elle, refuse de pardonner.
1: On avait dit à l'avocat qu'on donnait pas suite.
2: Peu à peu, le passé familial ressurgit. Le film révèle son véritable sujet, l'emprise, le traumatisme et l'inceste.
1: Mais t'es malade, mais t'es con.
2: Bastien Bouillon incarne ce père à la fois chaleureux et inquiétant. Diego Murgia, qui joue Enzo, a reçu le prix du meilleur acteur au Festival d'Angoulême.
5: C'est notre père, car on est une famille.
0: Merci Jacques, ça s'appelle La Frappe et c'est en ce moment au cinéma. Et puis du foot, suite et fin de cette 3e journée de Ligue 1 aujourd'hui. Angers-Rennes à 17h15, Marseille reçoit le Paris FC à 20h45. En rugby ce soir, le dernier match de cette première journée de top 14. La Rochelle reçoit Toulouse à 21h05. Très bonne journée à tous.
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7: Créa Déco Seconde Vie 07 de la Mastre organise sa brocante vide-grenier tous les deuxièmes dimanches du mois. Pour les visiteurs, entrée gratuite avec une buvette, parking, toilette et parc de jeux à proximité, ouvert de 8h du matin à 17h. Pour les exposants, pas de réservation, se présenter dès 6h30, remplir le bulletin administratif et régler sur place, minimum 3 mètres, 15€. Mètre supplémentaire, 5€. Plus de renseignements au 06 64 76 93 79 aux heures de repas. La chorale Les Petites Notes de Rochebonne reprend les répétitions avec un nouveau chef de chœur qui est professeur de musique, Monsieur Stéphane Galéa. Rendez-vous dès mardi 8 septembre à 18h à la salle du Pont à Saint-Martin de Valamas. 34e championnat de France de VTT sapeurs-pompiers du vendredi 11 au samedi 12 septembre sur le site du Château de la Chaise. Vous pourrez assister au spectacle avec des courses qui s'enchaînent de 9h du matin jusqu'à 16h30. Buvette et petite restauration sur place. Venez nombreux.
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1: L'association Yoga Lamastre propose la reprise des cours de yoga lundi 7 septembre. Elle propose le lundi soir yoga doux, suivi du yoga actif, le jeudi yoga sur chaise, le vendredi cours de yoga méditatif tous les 15 jours. Les cours sont assurés par Karine Nivon, diplômée de la Fédération française des écoles de yoga. Pour tout renseignement et inscription, contactez le 06 71 17 85 32 ou par mail à yoga.lamastre@gmail.com. Les Cavaliers d'en haut organisent la fête du cheval et une brocante sur le site d'Equiblouse à Saint-Agrève le dimanche 13 septembre. Début de la brocante à 7h30. Pour animer cette journée, des démonstrations équestres et des présentations de races sont au programme à partir de 10h. Les plus petits ne sont pas en reste, des promenades en calèche sont proposées. Une buvette et une restauration vous permettront de profiter pleinement de la journée. Tentez également votre chance lors de la grande tombola. La commune de Mariac organise via son CCAS un vide-grenier brocante, samedi 19 septembre, de 8h à 17h. Inscription et renseignements jusqu'au 9 septembre au 04 75 29 11 40 ou au 06 71 66 15 44. Petite restauration et buvette sur place, au programme de 8h à 17h, ouverture gratuite au public. Après-midi, structure gonflable pour les enfants et musique avec Angie Duo. 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

0: Il est 17h.
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2: Bonsoir, bonsoir à tous. Dans l'actualité, un net coup de frais attendu en milieu de semaine après la vague de chaleur qui a traversé notamment la moitié sud du pays. Les températures pourraient perdre une dizaine de degrés et retrouver des niveaux plus classiques pour septembre. Lundi en tout cas, il fera encore jusqu'à 35 voire 36 degrés le long du Rhône contre 21 degrés seulement en Normandie. Quelques rares pluies sont aussi attendues dans le nord. Enquête ouverte par le parquet de Bobigny après l'explosion d'une maison à Aubervilliers. Ça s'est passé samedi soir. Bilan, un mort, une enfant de 3 ans et 7 blessés, dont 2 graves. Il s'agirait bien d'une fuite de gaz. La rentrée littéraire, c'est en ce moment, dans un marché du livre en difficulté. 461 romans sont attendus d'ici octobre, alors que les ventes ont reculé de 6,2% au premier semestre. Une offre très abondante qui complique aussi le travail des libraires. Xavier Olivrin est libraire, on l'écoute.
3: On est face à une pléthore de titres. Et en fait, il y a trop d'offres. Et même les libraires, comme il y a trop d'offres, ne peuvent pas lire tout ce qui sort et être au mieux de leurs conseils, en fait. Donc, en fait, il y a vraiment un problème de production et de surproduction dans le livre, donc qui empêche d'identifier des pépites assez rapidement pour pouvoir les conseiller aux gens.
2: Voilà, reportage de Mylène Débac. Les librairies indépendantes ont vu leur chiffre d'affaires reculer de 5% en août. Les émissaires de Donald Trump sont bien arrivés à Kiev pour leur première visite en Ukraine depuis le début de leur médiation. Ils doivent rencontrer Volodymyr Zelensky qui se dit prêt à dialoguer mais réclame des garanties de sécurité. La veille, les deux représentants de Trump avaient échangé pendant 3 heures à Moscou avec Vladimir Poutine. Gianni Infantino sera bien candidat à sa réélection à la tête de la FIFA en mars 2027. L'instance confirme sa candidature malgré la crise autour de sa gouvernance. Plusieurs confédérations et fédérations lui ont retiré leur soutien après son projet, finalement abandonné, d'ouvrir les activités commerciales de la FIFA à des investisseurs privés. En foot, suite et fin de cette troisième journée de Ligue 1 avec Marseille qui reçoit le Paris FC. Le match, c'est à 20h45. En rugby, ce soir, le dernier match de cette première journée de top 14. La Rochelle reçoit Toulouse à 21h05. Et en tennis, jusqu'où ira Arthur Géa à l'US Open? Le jeune Français de 21 ans a atteint les huitièmes de finale d'un grand chelem pour la première fois après sa victoire en 5-7 face à Michael Zeng ce samedi. Il est le dernier Français encore en lice à l'US Open. Prochain adversaire, le Néerlandais Botic van de Zandschulp ce lundi. Très bonne soirée à tous.
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4: Et cette semaine, c'est au tour de Birgit de nous proposer sa mixtape. Merci Birgit et à bientôt pour une nouvelle suggestion.
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0: C'était une mixtape RDB. Si vous avez aimé ce que vous avez écouté, vous pouvez retrouver toutes les références et le podcast en passant par le site de RDB, rdbfm.com. Si vous souhaitez proposer un mix, n'hésitez pas à nous contacter par le formulaire du site internet. À très vite.
1: 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La ludothèque itinérante Art des Jeux sillonne les routes d'Ardèche pour vous proposer des espaces de jeux libres adaptés à toutes les tranches d'âge. Au programme Jeux d'éveil, d'imitation, de construction et de société. Accès libre et gratuit. En devenant adhérent de l'association, vous pourrez aussi emprunter un ou deux jeux de société pour la maison. Vous avez rendez-vous le deuxième mercredi du mois de 14h30 à 16h30 au centre social Couleur des Liens et le deuxième samedi du mois de 10h à midi à la médiathèque à Privas. D'autres lieux datent sur notre site internet www.ardesjeux.com. Un carnaval à vélo? Le carnavélo, c'est un événement festif et familial sur le thème des contes le 12 septembre à Saint-Agrève. Dès 14h, place de Verdun, venez décorer votre vélo et profitez d'animation. À 16h, embarquez pour un défilé déjanté en musique. À l'arrivée à la gare, un goûter et un spectacle de marionnettes tout public vous attendront. Un événement organisé par la communauté de communes Valérieux en partenariat avec le centre socioculturel L'Odyssée et la mairie de Saint-Agrève. Plus d'infos sur le site www.valérieux.fr. Gratiféria, organisée par le Cercle du Partage, se tiendra samedi 12 septembre à la maison de Pays du Chélard de 9h à 17h. Le concept est simple et solidaire, chacun apporte des objets dont il n'a plus l'usage et en prend d'autres gratuitement, sans échange d'argent ni obligation de réciprocité. Une participation libre est proposée afin d'adhérer à l'association, un repas partagé est organisé, buvette et gâteaux également proposés pour une somme modique. Pour finir, petite nouveauté, il est également possible d'emmener des fruits et des légumes si vous en avez en trop, afin que chacun puisse se nourrir sainement et d'éviter ainsi le gaspillage.
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0: Il est 18h.
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2: Bonsoir, bonsoir à tous. Dans l'actualité, un net coup de frais attendu en milieu de semaine après la vague de chaleur qui a traversé notamment la moitié sud du pays. Les températures pourraient perdre une dizaine de degrés et retrouver des niveaux plus classiques pour septembre. Lundi, en tout cas, il fera encore jusqu'à 35 voire 36 degrés le long du Rhône contre 21 degrés seulement en Normandie. Quelques rares pluies sont aussi attendues dans le nord. Enquête ouverte par le parquet de Bobigny après l'explosion d'une maison à Aubervilliers. Ça s'est passé samedi soir. Bilan, un mort, une enfant de 3 ans et 7 blessés, dont 2 graves. Il s'agirait bien d'une fuite de gaz. La rentrée littéraire, c'est en ce moment, dans un marché du livre en difficulté. 461 romans sont attendus d'ici octobre, alors que les ventes ont reculé de 6,2% au premier semestre. Une offre très abondante qui complique aussi le travail des libraires. Xavier Olivrin est libraire, on l'écoute.
3: On est face à une pléthore de titres. Et en fait, il y a trop d'offres. Et même les libraires, comme il y a trop d'offres, ne peuvent pas lire tout ce qui sort et être au mieux de leurs conseils, en fait. Donc, en fait, il y a vraiment un problème de production et de surproduction dans le livre, donc qui empêche d'identifier des pépites assez rapidement pour pouvoir les conseiller aux gens.
2: Voilà, reportage de Mylène Débac. Les librairies indépendantes ont vu leur chiffre d'affaires reculer de 5% en août. Les émissaires de Donald Trump sont bien arrivés à Kiev pour leur première visite en Ukraine depuis le début de leur médiation. Ils doivent rencontrer Volodymyr Zelensky qui se dit prêt à dialoguer mais réclame des garanties de sécurité. La veille, les deux représentants de Trump avaient échangé pendant 3 heures à Moscou avec Vladimir Poutine. Gianni Infantino sera bien candidat à sa réélection à la tête de la FIFA en mars 2027. L'instance confirme sa candidature malgré la crise autour de sa gouvernance. Plusieurs confédérations et fédérations lui ont retiré leur soutien après son projet, finalement abandonné, d'ouvrir les activités commerciales de la FIFA à des investisseurs privés. En foot, suite et fin de cette troisième journée de Ligue 1 avec Marseille qui reçoit le Paris FC. Le match, c'est à 20h45. En rugby, ce soir, le dernier match de cette première journée de Top 14. La Rochelle reçoit Toulouse à 21h05. Et en tennis, jusqu'où ira Arthur Géa à l'US Open? Le jeune Français de 21 ans a atteint les huitièmes de finale d'un grand chelem pour la première fois après sa victoire en 5-7 face à Michael Zeng ce samedi. Il est le dernier Français encore en lice à l'US Open. Prochain adversaire, le Néerlandais Botic van de Zandschulp ce lundi. Très bonne soirée à tous.
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0: Il est 19h.
1: 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Au fil du chemin, il partagera avec passion les mystères, les étonnants pouvoirs et les secrets du monde végétal. Une sortie conviviale accessible à tous pour apprendre à regarder la nature autrement. Rendez-vous ce mercredi de 9h30 à midi, tarif 5€, gratuit pour le moins de 10 ans. Renseignements, inscription auprès de l'Office de tourisme du pays de la Mastre. Reprise de la chorale gospel en Vallée de l'Eyrieux. C'est le moment idéal pour venir chanter avec nous. Si vous avez envie de découvrir le gospel dans une ambiance joyeuse et conviviale, venez essayer. À partir de samedi 12 septembre, vous avez deux répétitions gratuites. Il y en a sûrement proche de chez vous. Rendez-vous hebdomadaire aux Ollières-sur-Eyrieux, au Pouzin, à Privas et à la Voulte-sur-Rhône, un samedi par mois, toute la journée. Si vous connaissez des personnes qui pourraient être tentées, n'hésitez pas à partager l'info. Toutes les voix sont bienvenues, débutants ou confirmés, sans audition. Même si vous pensez ne pas savoir chanter, le chant choral, c'est bon pour la santé. Renseignements au 06 21 79 22 72 ou sur internet Hard Gospel. La commune de Mariac organise via son CCAS un vide-grenier brocante, samedi 19 septembre, de 8h à 17h. Inscription et renseignements jusqu'au 9 septembre au 04 75 29 11 40 ou au 06 71 66 15 44. Petite restauration et buvette sur place, au programme de 8h à 17h, ouverture gratuite au public. Après-midi, structure gonflable pour les enfants et musique avec Angie Duo.
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0: il est 20h.
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1: Et oui, le voici, le tout nouvel épisode de Chansomania. Bonjour, plein de musique, de la chanson dans tous les sens, avec des nouveautés, des sorties d'albums et des titres aussi plus anciens. Voici une partie du programme, alors de façon très large, afin de laisser quand même la surprise. Ce que je peux te dire par contre, c'est que pour la belle rencontre du jour, nous sommes avec Roman Cerda pour parler ensemble de l'album Sujet Sensible. Da-da-da.

Nous sommes avec Roman Cerda et c'est un plaisir en interview et en chanson dans une dizaine de minutes. Chansomania épisode 533, c'est parti.

Le tout nouvel album de Colors in the Street, Insomnie, est sorti le 17 avril. La fête est belle, c'est le titre que l'on vient de s'offrir pour rentrer dans leur pop élégante. Depuis plusieurs années, le groupe enchaîne les tournées, tant en France qu'à l'international. Tu retrouves toutes les infos et les dates sur le site de Colors in the Street, tournée qui passe notamment par Lille, Strasbourg, Toulouse ou encore Paris à l'Élysée-Montmartre en mars 2027, après une Cigale et un Trianon complet en ce début d'année. Pour continuer la découverte de l'album, voici le titre « Padoue ».

Ce que je te propose tout de suite, c'est un voyage en 1981, instantanément. Et oui, c'est possible en chanson. Ce titre figure au générique du film Le Maître d'école, avec entre autres Coluche. Voici Richard Gottener, Le Sans Pas. Allez, hop, hop, hop, hop, hop, on danse tous Le Sans Pas ensemble, c'est facile, c'est sympa.

Nous sommes maintenant avec Roman Cerda pour parler ensemble de l'album Sujet Sensible. On en écoute un premier titre et on échange ensemble juste après. Alors installe-toi tranquillement avec nous, prends ce que tu veux. Nous sommes à l'eau, aux plates pour Roman, aux gazeuses pour moi. D'ailleurs, moi je dis eau qui pique. Bref, installe-toi tranquillement avec nous.

0: Le cinquième album de Roman Cerda, Sujet Sensible, est sorti le 25 avril 2025. Pour en commencer la découverte, on vient d'écouter le titre Le Grand Amour. Eh bien, on en parle avec Roman Cerda, tranquillement installé dans un petit bar d'un hôtel parisien. Salut Roman.
1: Salut.
0: Je suis très très très heureux de te rencontrer. Comment ça va ?
1: Ça va très bien, merci. Merci, c'est un plaisir.
0: On va parler de tout ça, de ce nouvel album. Je le disais, nouvel album qui est sorti le 25 avril 2025. Tu es chanteuse, auteure, compositrice, productrice, musicienne et actrice. Ces différentes activités, est-ce qu'elles se nourrissent ? Est-ce qu'elles se répondent ?
1: Ouais, toutes les activités créatives que je puisse faire se nourrissent entre elles, je pense. Oui, oui, sincèrement. Ouais.
0: On va remonter un petit peu le temps, très rapidement. Ton premier album sort en 2004. C'est quoi qui... Oui, tu me dis, ah oui, ça fait 22 ans. C'est quoi qui déclenche l'écriture d'un album, notamment d'un premier album ? Parce que ça a peut-être évolué par la suite. Mais le premier album, c'est quoi qui déclenche son écriture ?
1: Oh là, bah alors le premier album, je l'ai écrit en finalement plusieurs années, parce que ça faisait des années que j'écrivais. J'avais quelques textes par-ci par-là, quelques musiques par-ci par-là, et quand je me suis vraiment concentrée pour que ce soit un album cohérent, j'ai dû donc faire beaucoup de ménage dans tout ce que j'avais écrit depuis des années. Mais en fait, l'écriture et la composition ont toujours été présents dans ma vie, vraiment. Donc ça, finalement, c'était un aboutissement de tout ce que je faisais, tout ce que je ressentais. Et c'était extraordinaire pour moi que ce soit concentré dans un album et que ce soit concrétisé par cette sortie, quoi, ce premier album.
0: Par la suite, c'est peut-être différent, parce que par la suite, on a peut-être un peu moins de temps, moins d'avance dans l'écriture, parce que là, le premier album, il y avait des années et des années. Comment ça se passe, mettons, pour le dernier album, là, il arrive comment ? On se dit, tiens, j'ai envie de faire un album, et on se met au boulot ?
1: Non, non, mais c'est ça, c'est exactement ce que vous dites, c'est que le deuxième, on a moins de temps, effectivement, parce que là, mais je sais pas, on rentre dans une sorte de routine d'écriture où j'ai... Je me suis dit que c'était vraiment ce que j'aimais et j'ai aussi fait appel à d'autres auteurs. D'ailleurs, le deuxième album, en fait, je l'ai composé entièrement, mais c'est Renaud qui m'a écrit les paroles. Donc, on était en couple et c'était hyper agréable de travailler à deux comme ça. Et du coup, bah, j'étais dans cette dynamique aussi. Et moi, composer, je crois que c'est ce que je préfère.
0: Et alors, concrètement, comment ça se passait ? Je sais pas, au dessert, on disait, tiens, moi, j'ai écrit une musique. Et tiens, bah, moi, je mettrais bien des paroles comme ça. Ça se passait comme ça ? Ou c'était des sessions de travail un peu plus sérieuses et établies ?
1: Non, alors lui, il écrivait les textes sur cet album-là. Ça s'est passé dans cet ordre-là. C'est-à-dire que les textes étaient écrits en premier. Et moi, je faisais les musiques derrière. Et par contre, les thèmes, évidemment, dans un couple, on se connaît. Donc, on sait de quoi on a envie de parler. Mais évidemment, je lui donnais aussi des trames et des idées. Mais c'était par contre chacun de son côté. Moi, je ne peux pas composer avec du bruit ou avec quelqu'un à côté de moi. J'ai besoin d'expérimenter, de pas me sentir jugée, quoi. Donc j'ai mon dictaphone sur les genoux, la guitare, et je me laisse partir sur les textes. Mais ça, c'était sur le deuxième album. Mais par exemple, sur ce dernier album qui est le cinquième, j'ai fait le contraire. J'ai travaillé les musiques en premier. Enfin voilà, c'est variable. C'est complètement variable. Il n'y a pas d'ordre. C'est en fonction de l'inspiration, quoi.
0: Sur ce cinquième album, on va y revenir, mais moi je voudrais parler aussi du livre, parce que tu es aussi auteur du livre À la vie, à l'amour, sorti en 2020. C'était l'envie de te raconter un peu et de raconter, je sais pas, les rencontres, un peu ton parcours.
1: Ouais, bah c'est-à-dire qu'on est cantonné quand on écrit des chansons à 3 minutes, quelque chose comme ça, avec un refrain qui revient. Donc en fait, on peut pas vraiment développer chaque thème. Et puis j'ai eu plusieurs propositions pour écrire un livre, et je me disais, oh non, non, non, surtout que j'avais peur qu'il veuille du people et voilà, ma vie dans ma cuisine avec Renaud, quoi. Donc j'avais pas forcément envie, et puis je me disais, mais de toute façon, on s'en fout de ma vie. Et puis finalement, au bout d'un moment, c'est Mathieu Johan qui m'a dit, non, non, mais Roman, ce serait bien, vraiment, t'as plein de choses à raconter et ça te ferait du bien, et même pour ton fils, qui est une trace de comment tu perçois les choses, comment t'as vécu les choses. T'as eu 1000 vies et je trouve que c'est hyper intéressant. Moi, ça m'intéresse et je suis sûre que ça intéresserait des personnes. Et je me suis dit, ok, je vais le faire. Je vais le faire rien que pour... déjà, même, je ne me suis pas forcément engagée avec Mathieu et la maison d'édition, mais... Et je me suis dit, ok, je vais le faire comme un exercice. Et puis après, je me suis prise au jeu et j'ai eu envie de vraiment peaufiner et de travailler pour l'offrir à des gens. Et finalement, voilà, je suis allée jusqu'au bout de ce projet et c'était hyper intense. Je l'ai écrit pendant le Covid. Et malheureusement, il est sorti aussi pendant le Covid, enfin entre deux Covid. Et j'étais derrière la rue balise, comment on dit ?
0: La rue balise, ouais.
1: La rue balise, c'est-à-dire qu'on n'avait pas le droit d'accéder au, par exemple, dans le Monoprix ou quoi. Enfin, je ne sais pas si on a le droit de dire des marques.
0: On peut dire Monoprix et puis Fnac et Cultura. Et j'ai envie de moi me faire un petit jeu de mots. Quand on est derrière la rue balise, là, c'est l'auteur qui balise parce qu'on n'en vend pas beaucoup des livres.
1: Mais ouais, c'est ça, exactement. Et je le voyais. Je passais à côté. Je dis non, mais c'est pas possible. Là, bras tendu, je pouvais attraper quoi, mais voilà, on n'avait pas le droit de les acheter. J'ai pas compris vraiment pourquoi, mais bon, en tout cas, il a eu un très bel accueil et j'étais heureuse de l'avoir fait. Et voilà, et le livre est dans la chambre de mon fils.
0: Et tu disais, alors tu parlais de 1000 vies, notamment moi j'aimerais qu'on s'attarde un peu sur la radio, parce que là on fait une interview de radio, il y a ça qui que l'on a en commun. Tu commences à la radio, toi, je crois.
1: Ouais, exactement. Je commence à la radio, je suis un petit peu comédienne et aussi en même temps un petit peu technicienne. Et je suis à mi-temps au départ sur Europe 2 et Radio Nostalgie. Et puis finalement, donc ça c'est à Montpellier. Et on a 10 minutes par fois 2 par heure, donc 10 minutes plus 10 minutes, où il faut caler les infos de la région, la météo, les pubs locales et mettre de la musique. Et du coup, j'étais un peu programmatrice parce que je cherchais la musique. Là, il n'y avait pas encore les machines et du coup, on faisait vraiment tout nous-mêmes.
0: Ça devait être passionnant.
1: Mais ouais, c'était hyper passionnant. J'ai vraiment adoré ça, quoi. Donc je faisais les voix pub, même. Enfin, tu vois, on faisait un peu tout. C'était un peu, voilà, plus artisanal, quoi. Et puis après, je suis montée à Paris. Et j'ai travaillé sur Europe 2 Paris. Et voilà, j'étais une technicienne réalisatrice. Et voilà, pareil, je me suis bien amusée.
0: Et c'était l'occasion de le raconter dans le livre, comme aussi pas mal de rencontres, parce que j'imagine que tu as eu pas mal de rencontres à raconter aussi.
1: Oui, avec les Scorpions, avec Jean-Jacques Goldman, et puis des rencontres amoureuses destructrices, comme avec des malades, des grands malades. Voilà, ouais, plein de choses, plein d'aventures, oui.

0: Là, Romain de Cerda, on vient d'écouter un court extrait du titre Le Temps Tourne qui ouvre l'album. Le thème principal, c'est l'amour, mais l'amour qui se passe pas toujours bien, comme Le Temps Tourne notamment. C'est un peu, on est dans quelque chose de pas très très très très sain là.
1: Exactement. C'est pas forcément quelque chose qu'on perçoit à la première écoute, mais vous avez bien compris le sens. C'est effectivement une histoire de violence conjugale. Et ouais, c'est difficile. Et puis il y a aussi une chanson qui parle de pervers narcissique. Il y a quand même. Mais il y a beaucoup de chansons d'amour. Et voilà, des chansons d'amour. Positive ou négative.
0: Bah, des chansons d'amour aussi qui font du bien. D'ailleurs, le titre sujet sensible, c'est vrai que l'amour, ça peut être un sujet sensible. Tant l'amour, j'ai envie de dire, chaque histoire d'amour est différente. Même une histoire, des histoires d'amour qui sont très belles, sont toutes différentes.
1: Ouais, c'est ça. Et c'est toujours un sujet sensible, c'est-à-dire un sujet touchy, on peut dire. Et ouais, je suis d'accord.
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0: Roman Cerda, de ce dernier album, on vient d'écouter le titre Né sous X. Est-ce qu'on peut en parler de ce titre et du clip qui va avec?
1: Ouais, bien sûr, bien sûr.
0: Bah, je sais pas raconter. Alors, l'idée de départ, c'est quoi?
1: L'idée de départ, c'est l'autodérision. Le fait que finalement, un être humain, qui que ce soit, je parle pas forcément de moi, mais ça peut être un fils d'eux, une femme d'eux, une fille d'eux. C'est souvent cristallisé sur le père ou la mère, quoi. Et finalement, la personne à côté n'existe pas vraiment pour ce qu'elle est, quoi. Et du coup, bah, je le prends un peu avec humour en disant que... Ouais, effectivement, j'ai aucun jugement. Je suis dématriculée, quoi. Finalement, je m'appelle pas Roman Cerda, mais je m'appelle l'ex de Renaud. Enfin, je parle pour moi, mais vraiment, je l'accorde pour tout le monde. Hein.
0: C'est vraiment présent, ça encore? Tu ressens que les gens te voient comme ça?
1: Non, j'avoue que c'est un peu moins comme ça, mais quand même, ça reste gravé et je suis identifiée à lui, quoi que je fasse, quoi. Et même lorsque j'étais avec lui, je faisais mes albums toute seule et pourtant, certaines mauvaises langues disaient que je lui devais tout, alors que bah, on faisait un métier de passion, tous les deux, et on a partagé. J'étais hyper heureuse et reconnaissante de ce qu'il m'a apporté, de connaissances et même de relations, effectivement. Mais derrière, il fallait assurer aussi, quoi. Et comme pour tout le monde, hein. La fille de Vanessa Paradis, il faut qu'elle assure. La fille de... Enfin, voilà, c'est... Derrière, c'est pas forcément évident d'avoir une aide comme ça, parce qu'on peut nous la reprocher, quoi.
0: Pour cet album, tu écris et tu composes, mais tu as travaillé aussi avec d'autres artistes. On peut citer notamment Art Mango, Mathieu Bogarts ou encore Yvan Cugius. Vous travaillez comment? C'est-à-dire, est-ce que c'est des échanges? Vous voyez, vous parlez un peu du thème ou des musiques et après chacun part dans son coin, ou c'est un travail ensemble?
1: Avec Mathieu Bogarts, on est très amis. Il y en a une qui l'a écrit avant, il y a bien longtemps. Sur exactement ce que je vivais et ce que je lui racontais, et donc cette chanson s'appelle Mini. Et puis là, il y a une deuxième chanson qu'on a coécrit ensemble, c'est-à-dire que j'avais commencé à écrire le texte qui s'appelle, cette chanson s'appelle Dans ton dos, et il a écouté et il m'a dit ah tiens, j'aurais d'autres idées, et puis je l'ai laissé faire. Finalement, on l'a coécrit ensemble, il a changé plusieurs choses, et j'ai trouvé ça super bien vu, quoi. Et voilà, c'est vraiment mon ami, et je suis hyper flattée qu'il ait accepté de travailler sur cet album. Et Art Mango, on s'est parlé par téléphone, mais je l'ai pas rencontré, mais on s'est beaucoup parlé par téléphone.

0: Romain de Cerdan, on vient d'écouter justement quelques secondes du titre Dans ton dos, puisqu'on en parlait. Là, on est sur, alors toujours sur de l'amour, mais sur le désir de ne plus mentir. Là, on va encore un petit peu ailleurs.
1: Exactement. Et puis, il y a une autre chanson aussi qui parle de ça, d'ailleurs. Il y a deux chansons qui parlent de ça. C'est la dernière aussi. Ce soir, mon amour.
0: Mais ça peut être tentant de mentir parfois.
1: Ouais, c'est ça. Ouais, ouais. Mais. C'est une sorte de purification, de se dire ok, je suis honnête avec moi-même, avec les autres, et c'est important, mais c'est difficile. C'est difficile et c'est risqué, dangereux, j'avoue. Mais ça fait du bien de le dire et d'être clair avec soi-même. Maintenant, en chanson, c'est parfois plus simple.
0: Ah ben, en chanson, on part un peu là où on veut, là où on a envie.
1: Ouais, c'est ça, exactement.
0: Et Georges Moustaki dans tout ça?
1: Bah oui, alors Georges Moustaki, j'adore. Et cette chanson, je l'adore. C'est vraiment donc la dernière chanson que j'ai mise dans mon album. Ce soir, mon amour. J'ai eu la chance d'avoir l'accord de Pia, sa fille. Parce qu'en fait, c'est une chanson qui est au masculin. Donc j'ai dû juste changer du masculin au féminin. Et c'est une chanson que j'ai dans ma playlist depuis des années et que j'ai toujours adoré chanter, mais je me disais j'ose pas, je peux pas chanter à la place d'un homme et je ne peux pas changer les paroles, je peux pas faire ça. Donc voilà, je ne le faisais pas. Et puis voilà, grâce à Pia, j'ai eu cette joie de pouvoir l'interpréter. Et en plus, je l'ai interprétée sur scène aussi, sur la soirée Moustaki. J'étais très heureuse.

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1: Sur scène, Roman Cerda, justement, tiens, comment ça se passe? Comment on te retrouve? Sous quelle formule?
2: Alors, j'ai plusieurs formules. J'ai joué d'ailleurs à Paris avec le groupe en entier. Mais là, justement, je cherche un tourneur. Je cherche un tourneur et des dates. Donc voilà, j'ai très envie de partir sur les routes et offrir cet album. Et les autres aussi, d'ailleurs. Hein, je ne jouerai pas que ce dernier album. Mais ouais, j'ai beaucoup de choses à raconter.
1: Et dans les projets, est-ce qu'il y a, je sais pas, des choses qui se passent? Parce que là, cet album est sorti là il y a un peu plus d'un an. Est-ce qu'il, je sais pas, il y a des choses à venir que l'on pourrait peut-être dévoiler?
2: Non, je travaille sur des nouvelles chansons et voilà, je cherche à les jouer sur scène.
1: Et quand tu ne travailles pas, tu fais quoi? C'est quoi la vie de Roman Cerda quand pas d'écriture, pas de métier de comédienne, pas de métier de chanteuse, quand tu souffles un peu?
2: Ouais, alors c'est très rare que je souffle. J'ai une boîte de production, donc c'est difficile. Enfin, il y a beaucoup de choses à gérer pour une société. J'ai un fils. J'ai finalement beaucoup de choses à gérer. Un lieu de vie avec un jardin. Quand j'ai du temps, finalement, j'ai envie de décrocher et de partir. Partir en vacances, partir, voilà. Mais sinon, bah, tous les jours, j'essaye de marcher un petit peu. J'ai un chien, donc je prends ce prétexte. Tous les jours, je vais marcher. J'ai besoin, vraiment, j'ai besoin. Donc j'essaye de trouver, voilà, une heure par jour pour m'évader un petit peu comme ça.
1: Eh bien, merci beaucoup, Roman Cerda. J'imagine que si on passe sur le site roman-cerda.com, on trouve toutes les infos, toutes les actus.
2: Oui, c'est ça, ou Insta et Facebook aussi, beaucoup. Je pense même plus, mais bon, oui, les trois, oui.
1: Et puis les réseaux sociaux, ça permet plus d'interaction. Merci beaucoup. Moi, j'aimerais qu'on se quitte en chanson, si tu le veux, bien sûr. J'aimerais que tu nous partages une chanson coup de cœur que tu écoutes depuis très longtemps, ou une chanson que tu écoutes en ce moment. Voilà, c'est ton partage et on se quitte avec ce titre.
2: Oh là là, j'en ai tellement, mais tellement. J'ai beaucoup de Véronique Sanson, Juliette Armanet, même... Oh, j'aime beaucoup Ricky Lee Jones aussi, je sais pas si vous connaissez. Oh là là, j'ai tellement... Alors ça, c'est très difficile. Choisir, c'est renoncer, hein, vous savez. Et du coup, je dois renoncer à tout ce que j'aime pour n'en sortir qu'une. Je vais sortir Alexandre de Juliette Armanet.
1: C'est le titre qui est tombé maintenant. C'est dans un quart d'heure, ça aurait été un autre, je pense.
2: Exactement.
1: On se quitte avec ce titre. Merci beaucoup, Roman Cerda. Je te rappelle que ton dernier album en date, Sujet Sensible, est sorti le 25 avril 2025. Et on retrouve toutes les infos sur le site roman-cerda.com et les réseaux sociaux Facebook, Insta. Merci beaucoup et à très bientôt.
2: Merci. Au revoir.

Daguerre sera en concert au Café de la Danse le 6 octobre 2026. Marge de manœuvre, que l'on vient d'écouter, est extrait de son 10e album Corps Voyou, sorti le 20 mars. 10 albums et 20 ans de carrière pour cet artisan poète d'une chanson résolument rock. Côté scène, un Café de la Danse à venir, je te le disais, mais il passe aussi par Toulouse, Bayonne, Bergerac, Bordeaux. Tu retrouves toutes les dates sur ses réseaux sociaux et sur son site daguerre.mu. Tout de suite, voici un second extrait de l'album, Là où personne ne t'attend.

Sous le prénom Léonard, Lydie et Jean-Baptiste fusionnent leurs histoires dans des chansons pop et poétiques. Après 3 EP et 2 albums, leur nouveau titre « Personne ne m'aime » que l'on vient d'écouter est sorti à l'occasion du Printemps de Bourges et annonce la sortie de leur prochain EP prévu pour 2026. Tu retrouves plus d'infos et notamment le clip du titre « Personne ne m'aime » sur tous les réseaux sociaux de Léonard.

un nouveau label et un nouvel album un quart de siècle après le premier. Le tout nouvel album de Orwell est sorti le 15 mai, il a pour titre Composite. À travers ses propres projets, Orwell ou Son Parapluie, ou des collaborations, citons Variety Lab ou Cascadeur, Jérôme Didlot s'est illustré sur des dizaines de titres depuis plus de deux décennies. Pour Composite, Jérôme s'est recentré sur son écriture pour en explorer les fondements. Après Tout n'arrive qu'à moi, pour poursuivre la découverte de ce nouvel album de Orwell, voici Extra Lucide.

Ah, je suis à la bourre, il me reste 20 secondes. On se retrouve la semaine prochaine, même endroit, même heure, sur ta radio préférée. D'ici là, podcast facile, toutes les plateformes de podcast, ainsi que le site sebdil.fr, cela s'écrit sebdihl.fr. Allez, à la semaine prochaine, et d'ici là, surtout, surtout, tu n'oublies pas de vivre en musique. On se quitte, comme d'habitude, en chanson vinyle avec, aujourd'hui, un souvenir peut-être pour certains, et un dessin animé, Booba, Chantal Goya. Bye.

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